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2: Bonjour à toutes et à tous. La France continue de subir la canicule. Nouveau record de température enregistré hier. 30 degrés en moyenne sur le pays. Un pic à 43,8 en Vendée et dans les Landes. À compter de midi, 72 départements sont en vigilance rouge. 17 sont en orange. L'épisode devrait durer jusqu'au week-end sur une grande partie du pays, même si un premier déclin des fortes chaleurs est attendu ce soir sur la façade atlantique. Dans l'actualité également, un positif et 5 cas contacts. 6 personnes sont à l'isolement pour 21 jours après le diagnostic mardi d'un cas du virus Ebola sur un médecin humanitaire français, une première dans l'Hexagone. L'homme revenait d'une mission au Congo, il n'était pas contagieux, a rassuré la ministre de la Santé Stéphanie Rist hier soir sur France 2. Ce drame hier soir à Biarritz, 3 plongeurs ont été victimes d'un éboulement. 2000 mètres cubes de roches leur sont tombés dessus alors qu'ils se trouvaient au pied d'une falaise. L'un d'eux est indemne, un autre est porté disparu tandis que le corps sans vie d'une femme a été retrouvé. Les recherches pour retrouver le second disparu doivent reprendre ce matin. Qu'est-ce qui a bien pu tuer la jeune Liana ? Le rapport d'autopsie ne permet pas d'établir la cause précise du décès de la jeune fille de 11 ans, retrouvée morte au début du mois dans le Gers. De nouvelles analyses vont donc être menées. Et puis les examinateurs du bac de français en grève aujourd'hui dans l'académie de Nantes. Ils dénoncent leurs conditions de travail et estiment ne pas avoir obtenu de réponse à leurs alertes ni à leurs demandes de réduction du nombre de candidats par jour. Un mouvement afin que les conditions d'examen soient acceptables pour tous, explique-t-il. On termine par le football, le début de la fin de la phase de poule de la Coupe du Monde. Épilogue du groupe B hier soir, la Suisse et le Canada ont validé leur billet pour les 16e de finale. La Bosnie-Herzégovine a de fortes chances de les y rejoindre en terminant parmi les meilleurs 3e de groupe. Dénouement aussi dans la poule A cette nuit, qualification de l'Afrique du Sud, 2e derrière le Mexique. Et puis ça passe aussi pour le Brésil et pour le Maroc dans le groupe C. Très bonne journée à notre écoute.
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3: Bonjour à toutes et à tous, bienvenue dans la matinale, il est 7h02, bienvenue sur le 97.9 FM, c'est Fréquence, voilà, je sais plus où j'habite, j'ai comme vous, j'ai très mal dormi, hein, ça fait plusieurs nuits, je dois dormir 3-4 heures à cause de la chaleur, pourtant j'ai plein de ventilos à la maison, bonjour à la note d'électricité, hein, je ne dis pas, mais j'ai très mal dormi, voilà, bon, il faut prendre son mal en patience, allez, encore une nuit, encore une journée, une nuit un peu difficile, ça devrait commencer à s'arranger d'ici demain, vraiment. En attendant, on va encore une grosse journée de chaleur. Hein. On annonce même 42 sur le Mans aujourd'hui. Donc voilà, c'est les nuits qui sont très chaudes. Là, ça va baisser un petit peu, 2-3 degrés cette nuit. On sera tout de même dans les 23-24 degrés en pleine nuit. On verra ça, bien sûr, hein, dans quelques minutes avec le point météo de ce jeudi, vendredi, ce week-end aussi également. Je le rappelle, hein, c'est l'avant-dernière de la matinale de la saison. Voilà, demain sera la dernière et puis on se retrouvera en début septembre si tout va bien, évidemment. Bon voilà, c'était la petite info. Nous sommes en tout cas toujours le jeudi 25 juin. Voilà, on est bientôt à la fin de la semaine. On va pouvoir se reposer ce week-end, hein, avec les températures qui vont nettement baisser ce week-end. On va pouvoir se reposer. Et donc, on aura bien sûr dans quelques secondes l'éphéméride de ce jeudi 25 juin. On a dit la météo, l'horoscope, la revue de presse, les offres d'emploi, la télé de Will et l'info insolite, tout ça en première heure. En deuxième heure, on aura le tube de toilette. Ce sera Bobby Lapointe, c'est la chanson humoristique du jour. Et puis, It is not because you are, donc ça c'est la chanson de Renaud, mais revue par If Renaud was a punk, hein, c'est l'album de la semaine. On retrouvera aussi un cover vraiment surprenant, c'est Spaghetti Western style, qui reprend Kiss, donc I was made for loving you, voilà, en version un peu symphonique, un peu groupe comme ça, mais vraiment jazzy, symphonique jazzy, vraiment sympa. Sinon j'ai aussi un remix de toute première fois de Jeanne Masse. J'ai du Madonna aussi, je ne sais plus si c'est un cover, ça aussi, oui, ça sonne Like a Prayer, mais ça on l'écoutera sûrement demain, on verra. Puis voilà, j'ai pas mal d'autres chansons évidemment à vous faire écouter, voilà, et puis c'est tout, voilà, on va pouvoir commencer, il est 7h04. Allez, c'est parti pour l'éphéméride du jour.
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3: Nous sommes donc le jeudi 25 juin. Le soleil s'est levé à 5h48, il se couche à 21h58. On fête les prospères, youpla boum, ainsi que les Léonores aujourd'hui. Les Léonores, voilà. C'est la fête nationale au Mozambique aujourd'hui. C'est le jour de l'indépendance depuis 1975 et également le jour de l'indépendance en Yougoslavie-Slovénie depuis 1991. Le jour de la Saint-Prosper, hein, ces prénoms qui étaient fêtés autrefois. J'ai du mal, hein, le matin, je vous dis quand on dort 3-4 heures. Le jour de la Saint-Prosper, n'oublie pas de fumer la terre. Ouh là, attention, là, on s'égare quand même. Hein. Je ne sais pas qui a pondu ce dicton. Sinon, j'ai un petit proverbe, c'est marrant, ne courez pas après un taxi ou une femme, il en viendra d'autres. Oh, bah, bravo, c'est fin. Ah bah dites donc, les dictons aujourd'hui. Ah bah dites donc, hein, les dictons. Donc, les anniversaires du jour, on va vite fait passer à autre chose, parce que sinon, ça part en vrille, là. Les anniversaires de nos amis célébrités. McKenna Grace, toute jeune actrice américaine qui fête ses 20 ans. Vous l'avez vu dans les reboots de Ghostbusters, notamment. On a également Hakim Djemili, humoriste français, qui fête ses 37 ans aujourd'hui, hein, qu'on voit dans pas mal de films, qui marche plutôt pas mal, hein, au cinéma. Également Philippe Lachaud, alors là, bien sûr, on parle du top de l'humour français, en tout cas au cinéma, hein, qui cartonne à chaque fois au moins 3 millions d'entrées à chacun de ses films. Hein, le dernier, je crois qu'il a 5-6 millions, le Marsupilami, hein, il me semble. Voilà, il fête ses 46 ans, Philippe Lachaud. Bruno Guillon, animateur de radio, de télé, donc lui fête ses 55 ans. Aujourd'hui, Pierre-François Martin Laval aussi lui fête ses 58 ans. Et puis, on a Jean Castex, qui, là, on change de style, hein, évidemment, responsable politique, patron de la RATP, hein, si je ne m'abuse, actuellement, en tout cas. Il fête ses 61 ans aujourd'hui. Et puis, c'est ce que c'est tout. On a aussi Robert Charlebois, qui fête ses 82 ans aujourd'hui. Robert Charlebois, voilà donc pour les anniversaires du jour de nos amis célébrités. Si c'est le vôtre, bon anniversaire. Il est 7h07. On poursuit avec les événements du jour. Que s'est-il passé un 25 juin, le 25 juin 1997, le commandant Jacques-Yves Cousteau, l'océanographe qui a révolutionné la technique de la plongée sous-marine et l'un des plus ardents défenseurs de l'environnement, quitte ce monde à l'âge de 87 ans. À bord de sa Calypso et arborant son éternel bonnet rouge, il était peut-être le Français de sa génération le plus connu mondialement. Il laisse un héritage de quelques 110 films, en plus d'une série de documentaires pour la télévision et un nombre d'ouvrages important relatant ses expéditions. Le monde du silence qu'il a réalisé avec Louis Malle a mérité un Oscar et la Palme d'or du Festival de Cannes. Début de la guerre de Corée en 1950, l'Assemblée abaisse à 18 ans l'âge de la majorité électorale et civile. C'était en 1974. Une onde de choc secoue les médias et Internet. Michael Jackson, l'artiste le plus couronné du succès de tous les temps, est mort par homicide accidentel lié aux médicaments administrés par son médecin personnel. Ses funérailles sont retransmises en Mondovision et c'était en 2009 déjà. Incroyable. La Croatie et la Slovénie proclament leur indépendance de la Yougoslavie, geste que le gouvernement fédéral déclare illégaux et illégitime. Deux jours après la déclaration d'indépendance, la situation se dégrade brusquement dans le nord-ouest de la Yougoslavie, où les affrontements entre l'armée yougoslave et les forces civiles slovènes font plus de 100 victimes. C'était en 1991. Voilà pour cette éphéméride du jour. On repart avec, qu'est-ce que j'ai mis comme musique, The Avener, Valdec et Patrizia Ferrara. 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
1: La météo, bien sûr, toujours la canicule, encore un vigilance rouge en Sarthe et sur les trois quarts de la France, hein, plus de 72 départements en vigilance rouge ce matin et encore demain aussi, hein, un peu moins demain normalement. En tout cas, nous, on sera la Sarthe, on sera toujours en vigilance rouge, hein, demain. Les températures, là, actuellement, on est à 24-25 degrés, on arrivera dans les 35-36 degrés en fin de matinée, quelques nuages, voilà, par-ci, par-là. Toujours cet après-midi des orages, voilà, il paraît qu'il y a vraiment des orages aujourd'hui en après-midi, donc et les températures qui resteront toujours assez hautes, hein, 38-40 degrés normalement, plus de 40-41 même attendu, hein, sur Le Mans. Des orages qui pourraient être, hein, sur Ciel Guillaume, Loué, Sablé-sur-Sarthe, Le Mans, Roézé, La Flèche, Le Lude, Château du Loir et Écommoy normalement, enfin voilà, en tout cas jusqu'à maintenant tous les orages signalés n'ont pas eu lieu, donc on verra bien. Et donc voilà, en soirée, les orages devraient s'étendre sur toute la Sarthe. Les températures toujours entre 30 et 31 degrés. En nuit, ça devrait baisser un petit peu de 2-3 degrés. On sera entre 24-25 degrés normalement, hein, voilà, cette nuit. Vendredi, demain matin, entre 30 et 31 en fin de matinée également. Il fera très beau, bien sûr. L'après-midi, on devrait être entre 34. Là, ça va commencer à baisser un petit peu. Ce sera déjà peut-être un petit peu plus respirable quand même. 34 et 36 degrés entre le nord et le sud. Un 34 pour Ciel Guillaume, 35 à Mamers, 36 tout de même à Bonnétable sur Le Mans, 35 à Loué, 36 aussi à Flèche, Sablé-sur-Sarthe et le Lude. En soirée, on devrait être entre 28 et 31 degrés. Vous voyez, donc ce sera plus respirable pour dormir quand même. Et la nuit, des orages peut-être signalés également par Météo France en Sarthe vendredi, dans la nuit de vendredi à samedi, avec des températures entre 24 et 26 degrés. On verra le temps de samedi, mais apparemment on y signale des orages toute la journée de samedi, entre le matin 27-28 degrés et 33 et 32 degrés entre le nord et le sud pour samedi matin. Donc on verra ça demain, on fera un point pour cette dernière de la saison demain matin, 7h13. Il est 7h13, donc il est 7h13, hein, ça tombe bien, il est 7h13. Donc on va écouter quoi? Allez, Dalida, Itsy Bitsy, petit bikini.
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1: On poursuit cette matinale de Will avec l'horoscope. Il est 7h16. On commence évidemment par les béliers, comme chaque jour. Vous manquez d'argent, vous vous inquiétez pour demain. Parlez-en à un membre de votre famille, vous verrez que plus souvent, tout finit par s'arranger. Taureau, même si votre partenaire ou vos collaborateurs font un peu la tête, vous décidez de faire passer le message et de continuer à argumenter. Mais tenez compte de leur avis quand même. Gémeaux, c'est le moment de mettre en avant vos dons et de faire valoir la qualité de votre travail. Une petite augmentation perspective. Pourquoi pas? Tout au moins des compliments. Bon, c'est moins bien. Cancer, soyez à l'écoute de l'être qui fait battre votre cœur. C'est l'amour qui peut vous donner des ailes à partir du moment où vous acceptez de lâcher du lest. Lion, la vie familiale est parfois difficile avec ses coups durs et ses creux de vagues, mais la solidarité et la compassion servent justement à limiter les dégâts. Vierge, vous ne manquez ni d'idées ni de projets et les sorties entre amis vous permettent des échanges très constructifs. Soyez à leur écoute, vous y puiserez de bons plans. Balance, en ce moment, vous mettez toute votre énergie dans vos objectifs sociaux et cela finira par payer car vous pensez à augmenter votre capital ou vos acquis. Scorpion, votre imagination vous pousse à rêver à d'autres horizons, mais la conjoncture s'y prête-t-elle? Au lieu de vous assombrir, dressez une liste de vos priorités. Les Sagittaires, vous vous mettez entre parenthèses pour mieux rebondir ensuite et c'est la meilleure tactique quand on se lasse du monde et de son agitation. Les Capricornes, votre partenaire ou vos collaborateurs vous proposent des sorties entre amis ou une réunion de travail intéressante. Pour la même chose, n'oubliez pas de donner votre avis. Verseau, même si vos objectifs semblent encore éloignés, vous œuvrez consciencieusement dans votre domaine. Votre ténacité et votre professionnalisme finiront par payer. Poissons, malgré l'éloignement, vos pensées vont aux êtres qui vous sont chers et qui sont loin de vous en ce moment. Si cela est possible, téléphonez-leur ou envoyez un SMS ou un mail. Voilà pour cet horoscope de ce jeudi 25 juin, 7h18. Allez, on poursuit avec Chuck Berry, Roll Over Beethoven.

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1: Il est 7h20 sur Fréquence Cité dans la matinale. Nous sommes ensemble jusqu'à 9h en direct sur le 97.9 FM, sur le DAB+, Le Mans, agglomération, la radio numérique et sur le www.fréquence-ci.org pour nous écouter sur notre site internet avec notre petit player. On commence avec le Maine Libre ce matin. Saint-Pavas, l'alerte du maire après une noyade mortelle dans la rivière. Plus de 40 personnes sont mortes, surtout des jeunes, donc en se baignant dans les rivières, dans les endroits dangereux. Donc faites attention, soyez prudents, hein, beaucoup trop de morts. La une ce matin du Maine Libre, la ruée vers les hôtels climatisés. C'est un phénomène inédit pour échapper à la canicule. Des Sartois n'hésitent pas à louer des chambres près de chez eux, comme au Mans, donc pour certains dont les logements sont devenus des étuves. Les nuits ressemblent à un cauchemar sans fin. De nombreux hôtels sont sollicités par des gens à bout de souffle qui n'aspirent qu'à dormir. Ils ont bien raison. Et c'est un spécial canicule également encore aujourd'hui sur le Maine Libre. Température, le record de chaleur à nouveau largement battu. En transport, comment se déplacer en ville sans trop souffrir de la canicule, des ventes records, la climatisation, une solution de moins en moins taboue. Une grosse rupture de stock aussi sur les ventilos, dans les magasins, commerces, les rues désertes. Au premier jour des soldes d'été, en surchauffe, des supermarchés ont dû fermer temporairement et festivités. Des organisateurs songent à revoir leur calendrier. On parle aussi de volley, de sport. L'UGS ASCA Le Mans jouera en National 2 la saison prochaine. Toujours au Mans, j'ai conscience d'incarner quelque chose et je l'assume. Benjamin du Conseil municipal du Mans, Imane Bounou porte en elle une volonté de changement. Transport en Europe, la taille des voitures augmente, les problèmes apparaissent. Football, cette Coupe du Monde est-elle la plus géopolitique de l'histoire? Rapport, le masculinisme, un poison qui infiltre la société, estime le Sénat. Et on parle de jeux vidéo avec la sortie de GTA 6, bientôt la fin de 13 ans d'attente. Un jeu le plus attendu certainement de l'histoire du jeu vidéo. Pas forcément le meilleur, mais en tout cas le plus attendu, c'est sûr. Ouest France qui titre aussi sur la canicule, quand la canicule menace notre santé, nos organismes sont mis à rude épreuve par l'accumulation des journées de canicule. Résultat, une hausse des appels et des entrées aux urgences. Coupe du Monde de foot, ces supporters qui revendent leur place à prix d'or dans une route fond dans le nord du département, je crois que c'est du côté d'Alençon, il me semble. Et comment la canicule impacte le début des soldes d'été? Oui, il n'y a personne, forcément. Bon, ils se rattraperont plus tard, il y a le temps. Voilà pour Ouest France, on l'espère en tout cas, Ouest France et le Maine Libre ce matin. Ce sera agrémenté demain à la revue de presse par les Alpes-Mancelles qui sort le vendredi. Bien évidemment, 7h23, il fait chaud, qu'est-ce qu'on fait? On va aller siffler sur la colline avec Joe Dassin. Voilà, tu es comme ça.

estival et festival aussi, les deux, des CDD, voilà, pour les festivals secteur Angers-Sablé-sur-Sarthe. J'ai pas plus de précision, voilà, c'est dans la sécurité, ils marquent pas ce qu'il faut comme diplôme, voilà, basique, hein. C'est Square Sécurité Privée, donc c'est recrutement @square, SQARE tiret du milieu sécurité.fr pour les contacter, recrutement @square-sécurité.fr ou bien 02 41 93 71 61. Et puis on a également là c'est contrôleur de sécurité, hein, donc contrôleur technique automobile en CDI, au programme contrôler, diagnostiquer, assurer la sécurité, utiliser l'expertise et votre sens du détail, conseiller, rassurer les automobilistes, travailler dans une équipe passionnée et conviviale. C'est Autotest Le Mans donc qui recrute, c'est un CDI stable qui est proposé, des formations, de l'évolution, une ambiance au top qu'il vous propose, voilà. Donc c'est 06 71 07 55 60, c'est Séverine Breton que vous pouvez contacter chez Autotest Le Mans pour postuler, ou bien envoyer votre mail, par mail, votre CV, votre lettre de motivation, Séverine.breton Breton, 228 Séverine.breton 228 @orange.fr pour le mail, sinon c'est 06 71 07 55 60 pour recherche d'un contrôleur technique automobile en CDI du côté de Autotest Le Mans. Voilà donc, et puis on a également dans la petite enfance en Sud-Sarthe, la communauté de communes Sud-Sarthe qui recrute, qui recherche éducateur ou éducatrice de jeunes enfants ou auxiliaire de périculture. Poste sur 3 structures, Pont-Valin, Le Lude et Vasse. Accompagner, observer, proposer, contribuer à l'épanouissement des enfants dans un environnement, j'y arrive plus, bienveillant. Accueil des enfants et de leurs familles, activités adaptées à chaque âge, participation de projets pédagogiques, temps complet. C'est un CDD d'un an, permis B obligatoire. Vous pouvez postuler dès maintenant. Recrutement @comcom.sud-sarthe. Recrutement @comcomsudsarthe.fr. Donc pour cet emploi d'éducateur éducatrice de jeunes enfants et ou auxiliaire de périculture pour un CDD d'un an. Voilà donc pour ces offres d'emploi du jour. Je regarde si j'ai autre chose. Il y a également WeHelp sur Le Mans également qui recherche des auxiliaires de vie hommes ou femmes. C'est WeHelp qui est à la recherche d'aide à domicile, d'assistants de vie ou auxiliaires de vie sur secteur de l'homme du Mans pour intervenir auprès des personnes âgées, personnes en situation de handicap. Votre mission principale sera d'aider et soutenir les bénéficiaires dans leur quotidien pour qu'ils restent le plus longtemps chez eux, aide au repas, courses, préparation des repas, aide prise au repas, hygiène et bien-être, hein, toilette également, garde aux nuits couchées, aide ménagère, entretien, aménagement du logement, temps de compagnie aussi également. Donc diplôme, modalité, diplôme, secteur service à la personne ou 18 mois d'expérience ou étudiant santé, service à la personne. Les avantages, CDI, CDD, job d'été, temps choisi, planning stable, Angers, centre ou première couronne. Donc c'est un peu plus loin, voilà, agence à l'écoute. Mon mail c'est, alors, le JAL, je vois pas très bien, le YAL, le JAL, L-E-I-A. Oh là là, c'est compliqué, on voit pas bien. Bon, tant pis pour le mail, hein, je suis désolé, mais on comprend pas bien. 09 43 34 02 03 pour le téléphone, voilà, 09 43 34 02 03 auxiliaire de vie WeHelp Le Mans qui recrute donc voilà des assistants recherche d'aide à domicile, assistant de vie ou auxiliaire de vie, voilà pour ces offres d'emploi. 7h30, Il Capel, c'est ce qu'on écoute tout de suite.

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1: La télé de Will, j'ai choisi pour vous quelques petits programmes qui me semblent être intéressants ce soir. Cache Investigation, comme chaque jeudi sur France 2, diffuse à partir de 21h10. Donc aujourd'hui en France, les aliments ultra transformés représentent 35% des calories ingérées par les adultes et jusqu'à 46% chez les enfants. L'agro-industrie invente toujours plus d'ingrédients. Les derniers en date, ce sont les fibres qui permettent aux industriels de faire baisser les coûts et d'améliorer artificiellement leur note du Nutri-Score. Les Français ingèrent ainsi près de 4 kg d'additifs par personne et par an. Enquête sur les deux émulsifiants courants qui, selon une étude de l'INSERM, sont associés à un risque augmenté de cancer du sein et à d'autres maladies chroniques. Enfin, Élise Lucet dévoile les nouvelles tactique du lobbying des industriels du secteur pour continuer à vendre leurs produits. Ils sèment le doute sur les publications scientifiques qui mettent en évidence la nocivité des aliments ultra transformés. C'est le sujet principal ce soir dans Cache Investigation. Donc les aliments ultra transformés, c'est à 21h10 sur France de l'affaire Didier Talino. C'est au bout de l'enquête, hein, la fin du crime parfait, c'est la question qui est posée. Saison 5. Itinéraire d'un criminel en série, c'est sur France 2, magazine judiciaire, à 23h50. Le 19 juillet 1999, Carole Leyondre, élève infirmière de 20 ans, sort avec des amis dans un bar à Châteaubriant. Son corps est découvert 6 jours plus tard. Elle a été sauvagement assassinée, interrogée. Didier Talino, le gérant du bar, avoue le crime. Voilà l'enquête qui est menée ce soir dans Au bout de l'enquête, sur France 2, à 23h50. L'âge d'or des dinosaures. France 5, ce soir, à 21h50. Documentaire d'1h25 de Ross Kirby. Le Wyoming, dans l'ouest des États-Unis, regorge d'une formidable quantité de fossiles de dinosaures. Dans ces grandes plaines désertiques érodées par le temps, des géants du Jurassique, enterrés là depuis plus de 150 millions d'années, ne cessent de révéler leurs secrets. Depuis 3 ans, une équipe internationale de paléontologues effectue des fouilles sur le site de Jurassic Mile. Vestige après vestige se reconstitue la vie à l'époque du Jurassique via des ossements de stégosaures, sauropodes géants, cousin des célèbres Diplodocus ou encore Allosaure, ancêtre du mythique Tyrannosaure. Voilà, donc si vous aimez les dinosaures, c'est pour vous, ou l'histoire, les deux. C'est sur France 5 à 21h07 ce soir. Sortir de l'ombre, c'est une émission de 52 minutes réalisée par Anna Roche sur la chaîne parlementaire à 20h37 aux Antilles Guyane. L'homosexualité reste tabou. Ceux qui s'en réclament deviennent des parias et sont mis au banc de la société, comme Noam, Brice, Léon, Angèle et Alan. Face à cette situation, la plupart préfèrent s'exiler vers la métropole, tandis que d'autres choisissent de se taire. C'est ce soir ce documentaire sur la chaîne parlementaire, Sortir de l'ombre. Et puis, on a également ce soir... Blanche comme neige, ça c'est un film sur France 4. Équateur-Allemagne, voilà, c'est la fin aussi. Hein, troisième journée de ce groupe E pour la Coupe du Monde de foot, évidemment. Sur M6 à 21h50, suivi de Tunisie-Pays-Bas. Là, c'est la troisième journée du groupe F. Donc, pour cette Coupe du Monde, les sous-doués en vacances. Voilà, oui, bah, c'est vrai que maintenant, ça y est, c'est la fin de la saison. On va nous ressortir tous les films, hein, qu'on passe pendant les vacances, les Fantomas, les gendarmes de Saint-Tropez et tout le team, hein. Les Soudans en vacances, donc ça commence ce soir sur TMC à 21h25. Et puis on a également La Môme, magnifique film à 21h10 ce soir, c'est sur Novo 19. Et puis il y a de la pétanque, championnat de France de triplette, finale dames et messieurs sur la chaîne L'Équipe à 21h15 ce soir. Voilà, pas mal de choses encore. Il est 7h37, on poursuit avec, j'ai trouvé ça ce matin, un remix de Julio Iglesias, c'est si vous les femmes, formidable. Et bien c'est un petit remix que j'ai trouvé ça sympa.

Julio Iglesias, vous les femmes, en version Palm Therapy Sound, voilà, donc qui reprennent souvent des titres comme ça. 7h40 sur Fréquence. Hier, je me semble que c'est hier que je vous ai parlé d'un accouchement sur une plage. Là, je vais vous parler d'un accouchement dans un fast-food avec un M à l'envers en jaune. Une Autrichienne accouche en urgence au milieu de ce fast-food. Donc, venez comme vous êtes, même sur le point d'accoucher. Une femme enceinte a donné naissance à sa fille dans cette célèbre marque de fast-food de Vienne en Autriche le 18 juin dernier en pleine nuit. Le travail a commencé, la mère a alerté son compagnon alors qu'il était en train d'aller sur son lieu de travail. Des amis du couple ont accompagné la mère pour rejoindre l'hôpital mais ils n'ont jamais réussi à l'atteindre, rapporte le journal autrichien Heute. Autrichien Heute. Les contractions étaient trop fortes et le bébé arrivait. La mère et ses proches sont sortis de l'autoroute. Ils se sont donc arrêtés précipitamment dans ce fast-food. Au milieu du restaurant, un peu avant minuit, Monica a accouché d'une fille prénommée Émilie avant l'arrivée des ambulanciers. Si le père a manqué la naissance de son bébé, il a eu le temps de couper le cordon ombilical. Un sentiment incroyable, a déclaré le père aux médias suisses 20 minutes. La mère et le bébé se portent bien. Une scène absolument inédite. En effet, le service presse de ce fast-food a précisé que c'était la première fois qu'un enfant naissait dans l'un des restaurants de la chaîne en Autriche. Le nouveau-né a été surnommé le premier bébé M par le média Heute. Nous souhaitons à la famille beaucoup de santé, de bonheur, a déclaré le porte-parole de ce fast-food en Autriche, Wilhelm Badia. Les ambulanciers ont ensuite pris en charge la femme et son nourrisson. Ils ont été transférés à l'hôpital. La mère et le bébé se porte bien, rassuré le père. À leur sortie, ils ont prévu de se rendre dans ce fast-food pour présenter le nouveau-né. Voilà, ils auront peut-être droit à une petite frite ou autre chose, que sais-je. Voilà pour cette info insolite du jour. Heureusement, tout se finit bien. 7h42. On continue avec un petit peu de remix, de choses comme ça, des petites, un peu de chill. Disco en Égypte, bon entendeur. On se retrouve juste après.

0: Bon entendeur disco en Égypte sur Fréquency 97.9 FM dans la matinale de Will. Nous sommes ensemble déjà jusqu'à 8h pour cette première heure et jusqu'à 9h après. On va pour l'instant écouter l'agenda qui a été réalisé par nos stagiaires de seconde qui étaient présents la semaine dernière, donc Arthur, Lilian et Zach. Et ils nous parlent des événements qui se déroulent ce week-end sur Sillé et ses alentours. Bienvenue sur cet agenda qui recense les événements sur Sillé et ses environs. On débute avec la médiathèque de Sillé-le-Guillaume qui vous propose des lectures en plein air au lac de Sillé le mercredi 24 juin 2026 de 14h à 16h à l'occasion de la 12e édition de la manifestation nationale Partir en livre qui se déroulera du 17 juin au 19 juillet 2026. Il y aura notamment une séance de compte à partir de 5 ans à 15h le mercredi 24 juin, le 1er, 8 et 15 juillet. Rendez-vous donc près de la maison du tourisme au lac de Cocoplage à Sillé-le-Guillaume pour une pause littéraire. Pour plus d'informations, rendez-vous sur le site de la médiathèque médiathèque-sillé-le-guillaume.fr.
1: Ce samedi 27 juin, nous vous invitons à assister à l'exposition Atelier d'art à Montreuil-le-Chétif qui aura lieu de 10h à 18h à la salle Polyvalent. Nous retrouverons aussi à midi un vernissage organisé par des artistes qui vous attendent avec impatience.
2: À Conly, nous retrouvons des ateliers scientifiques pour découvrir la biodiversité. Au menu, vous attendent l'observation de différentes espèces, leur mode de vie et la compréhension de leur fonctionnement dans les milieux naturels. Organisé par le Pays du Mans et animé par la LPO Sarthe, rendez-vous au pôle intercommunal à Conly le mercredi 24 juin de 14h à 16h30. Inscription obligatoire disponible sur le site de Conly, conly.fr.
3: En association avec la 4CPS et le Pays du Mans, vous pouvez notamment retrouver une activité création du futur kit événement zéro déchet. Après une première enquête menée auprès des associations, deux réunions d'échange sont proposées afin de présenter les retours recueillis et définir ensemble le contenu de ce futur kit. Vaisselle réutilisable, bâche, panneaux de signalisation, bac de tri, etc. Rendez-vous le jeudi 25 juin de 18h à 20h à la salle du foyer récréatif Maurice Thermo à Sillé-le-Guillaume et le lundi 29 juin de 18h à 20h au pôle intercommunal de la 4CPS à Conly. La participation est libre et sans inscription. Pour plus d'informations, veuillez contacter la 4CPS via leur adresse mail assistant.environnement@4cps.fr ou par téléphone au 02 43 52 12 70.
1: Toujours avec la 4CPS, nous pouvons retrouver un grand village inclusif à l'occasion de l'inauguration des balades de Chico. Vous pourrez y retrouver des stands sur le handicap, le sport, la culture, la solidarité, l'environnement, le bien-être et l'amélioration du quotidien. Des associations pourront vous proposer des stands à but informationnel, des animations et ateliers participatifs et pour finir des ventes de créations objets au profit de leurs associations. La participation est gratuite et pour tout le monde. Venez y participer à Conly au plan d'eau, dimanche 28 juin de 11h à 17h. Plus d'informations, rendez-vous sur le compte Facebook Les Balades de Chico.
2: À Sainte-Suzanne-et-Cham, vous pouvez y retrouver la balade comté familiale, balade où, en même temps de découvrir les paysages sublimes à chaque arrêt, Anita vous contera un récit des plus féeriques et vous transportera dans un monde fantastique. Ce voyage vous emmènera à partir de 4 ans sur réservation. Rendez-vous au parking du Tertrugan à Sainte-Suzanne à partir de 9h55 pour un départ prévu à 10h. Cette balade à pied de 2 à 3 km entrecoupée de pauses comptées sera au prix de 10€ tarif unique pour un groupe de 20 personnes maximum. Je rappelle notamment que ce circuit n'est pas adapté pour les personnes à mobilité réduite et pour les poussettes. Pour plus d'informations, rendez-vous sur le site Coevron.
3: Le 27 juin à Baie, au terrain près de la salle polyvalente rue de Normandie, se déroulera le festival des Baldifolies. Il regroupera 35 groupes, soit plus de 1000 musiciens, au programme musique funk, jazz orchestre, symphonique et plus encore. De petites surprises seront présentes. Pour plus d'infos, rendez-vous sur le site de Coevron.
1: Ce week-end va annoncer la fête de la musique. Voici les villes qui la fêteront entre le 22 juin et le 28 juin. Le vendredi 26 juin à 20h, Coulon-sur-Gé, parking de la salle de la gare. Le dimanche 28 juin à midi, Paris-le-Paulin, le Pré-Bignon.
2: Concernant les lotos, il n'y aura qu'un cette semaine dans les environs. Nous avons le loto organisé par la cité scolaire Paul Scarron le samedi 27 juin. Ouverture des portes à 18h et début du loto à 20h. Cette soirée, animée par Pascal Tison à la salle Maurice Thermo de Sillé-le-Guillaume. à gagner, électroménager, valise surprise, place de parc d'attraction et bien plus encore, mais surtout des bons d'achat de 800€, 200€ ou encore 200€. Je rappelle qu'un carton coûte 3€, les 3 cartons 8€ et les 12 cartons 20€. Il y aura buvette et restauration sur place. Je rappelle que ce loto est organisé le samedi 27 juin à 20h. Pour plus d'informations, rendez-vous sur agenda-loto.net.
3: C'est donc la fin de cet agenda. Je vous rappelle quand même de vous hydrater face à la canicule présente. N'oubliez pas non plus d'avertir votre famille et de prendre soin des personnes âgées. Et nous, on vous dit à la semaine prochaine.

0: Merci à Zach, Lilian et Arthur pour cet agenda. Les stagiaires de seconde qui ne sont plus là, à part Lilian qui est resté encore cette semaine. Donc Arthur et Zach sont partis sur d'autres stages. Petite info, il me semble, je ne suis pas sûr, ça a vérifié que le loto de la cité scolaire Paul Scarron a été annulé à cause de la canicule. Bon, normalement c'était dimanche, donc je ne sais pas. À vérifier tout de même, mais il me semble avoir vu passer l'info. Je vois si je peux la retrouver avant la fin de cette matinale, mais il me semble qu'il a été annulé. Hein, voilà. C'est bien dommage. 7h52, on poursuit avec Lou Béga, Mambo Number 5, et on se retrouve juste après.
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Voilà, c'était Lou Béga, Mambo Number 5. Il est 7h56, sans fréquencié. On a le temps d'écouter un petit She Don't Let Nobody, donc Chakademus and the Players. Et puis on retrouvera le Flash Info actualisé à 8h et on reprendra la matinale juste après. Pour le moment, on écoute She Don't Let Nobody.

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1: Bonjour à toutes et à tous. Vers une légère amélioration des températures sur l'ouest de la France et le sud-est, 11 départements repasseront en vigilance orange ce soir à 22h. En attendant, il fait encore très chaud ce matin. 27,6 degrés à Nantes à 6h, 26,5 à Paris. 72 départements sont annoncés en vigilance rouge à midi, 17 en alerte orange. Et des records de température sont encore tombés hier. La majorité du pays devrait continuer à subir cette vague de chaleur jusqu'à la fin du week-end. Pour la première fois de l'année, deux départements ont basculé hier soir en niveau de danger très élevé pour les feux de forêt. Il s'agit de la Haute-Garonne et des Deux-Sèvres. Les poursuites à l'encontre de Jérôme Barella élargies au chef de meurtre sur mineur et viol sur mineur. Le principal suspect de l'affaire Liana encourt la réclusion criminelle à perpétuité. Annonce du procureur d'Agen après réception du rapport d'autopsie du corps de la jeune collégienne. Rapport qui n'a pas permis d'établir la cause du décès avec certitude. L'effroi sur la côte basque. Trois plongeurs ont été victimes hier soir d'un éboulement alors qu'ils évoluaient non loin d'une falaise proche du célèbre phare de Biarritz. Seul l'un d'eux s'en est sorti indemne. Le corps sans vie d'une femme a été récupéré dans la soirée. Les recherches reprennent ce matin pour tenter de retrouver celui du second disparu. Dans l'actualité politique, jour de sommet franco-italien à Antibes. Après 4 ans de relations fraîches sur fond de fortes divergences idéologiques, Emmanuel Macron et son homologue Giorgia Meloni vont tenter d'avancer sur plusieurs dossiers stratégiques, notamment la défense, l'espace ou l'énergie. Il s'agit selon l'Élysée d'un retour aux fondamentaux de la relation franco-italienne. Et puis la Coupe du Monde de football et la liste des qualifiés qui s'allonge en vue des 16e de finale. La Suisse et le Canada ont validé leur billet hier soir. La Bosnie-Herzégovine a de fortes chances de les y rejoindre en terminant parmi les meilleurs 3e de groupe. Qualification aussi de l'Afrique du Sud, 2e de la poule A derrière le Mexique. Et puis ça passe également pour le Brésil et le Maroc dans le groupe C. Bonne journée à notre écoute.
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Art Mango, les parfums de sa vie. Il est 8h06 sur Fréquence. On reprend cette deuxième heure jusqu'à 9h ensemble en direct. On poursuit avec alors je voulais mettre Bobby Lapointe, mais le titre ne fonctionne pas, donc j'ai changé de titre. Hein, voilà pour chanson humoristique. Je me suis retranché sur un Boris Vian. On n'est pas là pour se faire engueuler, hein, c'est vrai. On n'est pas là pour se faire engueuler. Eh bien non. Donc on écoute ça tout de suite. Il est 8h06 sur Fréquence dans la matinale de week-end.

Boris Vian, on n'est pas là pour se faire engueuler, mais non, il est 8h10 dans la matinale de Will, jusqu'à 10h. J'espère que vous allez bien, vous tenez le coup avec cette canicule, hein. Les nuits sont courtes ou dures, ou longues, hein, je ne sais pas. Courtes et longues en même temps, courtes parce qu'on dort pas longtemps et longues parce qu'elles sont interminables. Voilà, donc on va prendre notre mal en patience, hein, évidemment. On fera un point, hein, sur la météo aux alentours de 8h50. Pour le moment, 8h10, avant de retrouver notre interview du jour, on va écouter Ascendant Brasier. Donc c'est LMZG que j'ai eu hier par téléphone. LMZG qui sera donc avec le festival À tout bout de champ, voilà, lequel on est partenaire cette année, hein. 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Donc, j'ai eu hier par téléphone Romain du groupe LMZG. On écoutera l'interview la semaine prochaine, ainsi que les autres interviews qu'on aura pu avoir des groupes qui viennent. Donc c'est de la techno cuivre et brass swing pour Esprit Libre, hein, c'est eux-mêmes qui le disent. Et j'ai trouvé ça sympa de vous faire écouter Ascendant Brasier. C'est assez atypique comme groupe, j'ai vraiment un style personnel, voilà, c'est un groupe de scène, hein, voilà, ça s'entend tout de suite. Et on se retrouve juste après.

0: Ascendant Brasier, LMZG, voilà, qui sera présent au festival à tout bout de champ, donc le 17 juillet à minuit, donc sur une des deux scènes de ce festival. 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Depuis des années, voilà, on va maintenant passer 8h15 à l'interview du jour. J'ai rencontré Judith Delpech la semaine dernière à Conly lors d'une rencontre citoyenne qui était organisée à Conly. Voilà, donc elle est députée, hein, de la première circonscription du Mans. Je vais y arriver. Et donc, c'est un petit questionnaire sur une fin de mandat, quoi qu'il arrive, hein, l'année prochaine, bien sûr. Il y a un renouvellement, même si après, bah, on ne sait pas ce qui se passe, bien sûr. Pourrait très bien être renouvelée. Enfin, voilà, donc il y a plein de choses qui peuvent se passer. En tout cas, voilà, je lui ai posé quelques petites questions. Elle a bien voulu répondre. Voilà, un petit bilan sur les choses qui ont été faites depuis son mandat. Donc, on écoute Julie Delpech, députée première circo en Sarthe. Nous sommes en compagnie de Julie Delpech, donc députée de la première circonscription en Sarthe. Bonjour.
1: Bonjour.
0: Alors, quelques questions. Votre mandat arrive prochainement à son terme. Quel regard portez-vous sur ces années d'engagement et quel bilan en faites-vous ?
1: Effectivement, on va arriver bientôt aux échéances électorales, présidentielles, puis une dissolution. Un mandat extrêmement riche de difficultés, on va pas se mentir, mais riche de rencontres, et je pense que c'est ce qui nous donne, en tout cas c'est ce qui donne du sens à notre engagement, et avec des beaux projets qu'on a pu faire avancer, que ce soit au niveau national mais aussi au niveau local. Donc c'est vrai que des fois dans la difficulté on garde le bon, le positif, et en tout cas d'espérer avoir apporté sa petite pierre à l'édifice sur la première circonscription, c'est déjà super.
0: Alors, parmi les actions menées au cours de votre mandat, lesquelles vous rendent particulièrement fiers aujourd'hui ?
1: Bah, moi, la constitutionnalisation de l'IVG, pour moi, ça a été voilà, un moment extrêmement fort, émouvant. Déjà, d'être réunie au Congrès à Versailles, on n'a pas cette occasion-là sur chaque mandat. Et un sujet voilà, qui touche aux droits des femmes et qui est extrêmement important dans mon engagement depuis bien avant que je sois députée. Donc ça, c'est vrai que pour moi, ça a été... voilà, extrêmement beau, extrêmement fort. Et après, en local, c'est plus des choses très ponctuelles, mais l'obtention d'un certain nombre de docteurs juniors, parce que je connais la difficulté de notre territoire sur la santé. Voilà, pour moi, c'est des petites victoires. La première labellisation du département Maison France Santé à Ciel-Guillaume, voilà, c'est des petites choses qui se voient moins, mais qui sont des petits pas dans cette difficulté qu'on rencontre sur le territoire. Et puis, évidemment, quand on arrive à obtenir l'annulation d'une fermeture de classe, on sait que c'est important pour les communes, pour les familles. Donc c'est vrai que sur le terrain, c'est plein de petites victoires comme ça, où on se dit qu'on a pu aider en tout cas à améliorer un peu les choses.
0: On vous a vu aussi intervenir sur les radios associatives, donc avec l'amendement.
1: J'ai deux ans de suite déposé l'amendement pour le maintien du fonds de soutien aux radios associatives. Et je le referai cette année s'il le faut. Je sais qu'il y a des annonces de suppression de ce fonds de soutien. Et je le dis ici, j'ai co-signé un courrier à la ministre de la Culture avec mon collègue Denis Masseglia. Et j'ai également écrit, moi, personnellement, à Sébastien Lecornu pour plaider pour ce maintien avant les débats budgétaires. Néanmoins, si ce choix n'était pas fait, je ferai un amendement de rétablissement et ce sont des sujets votés à l'unanimité, donc je pense qu'on peut en être fiers, mais oui, tous les ans au moment du budget, c'est assez majeur de pouvoir porter ça.
0: Est-ce qu'il y a des projets ou des initiatives justement que vous auriez souhaité concrétiser mais que vous n'avez pas pu mener à bien, lesquels regrettez-vous particulièrement ?
1: Moi, j'aime pas vivre avec des regrets, donc j'essaye plutôt de me dire bon, on a fait ce qu'on a pu. On reprend le texte sur la fin de vie lundi. J'espère, en tout cas, ça sera un autre beau moment du mandat si on arrivait à le voter. Le vote est prévu le 30 juin. Et j'espère qu'on aura réussi à finir les débats avant le 30 et qu'on arrivera à avoir ce vote final, puisque c'est sa dernière lecture. Et si on n'y arrive pas, ce sera un vrai regret. En tout cas, on va être mobilisés dès lundi après-midi pour y arriver. Et après, moi des regrets... c'est pas des regrets, c'est plutôt des fois avoir l'impression que ce qu'on fait ne se voit pas ou n'est pas suffisant. Et je pense notamment à ce qui a pu être très médiatisé avec l'affaire Liana. On a fait plein de choses, on voit que ça ne suffit pas. Moi, je suis dans la coalition parlementaire pour une loi intégrale qu'on a déposée en novembre 2025, donc on peut même pas nous dire qu'on est en réaction à l'actualité, hein. On sait que c'est un vrai sujet. Et si on a eu réunion à Matignon lundi, on a demandé l'inscription de ce texte à l'automne. C'est vrai que si c'était pas le cas, ça pour moi ça serait un vrai regret, parce que je pense que cette loi intégrale elle est nécessaire, et que c'est pas une réaction à l'actualité, c'est juste nécessaire pour protéger les femmes et les enfants.
0: Alors, nous nous trouvons aujourd'hui dans le cadre d'une permanence citoyenne. Est-ce un dispositif auquel vous accordez une importance particulière ?
1: Ah oui, moi j'adore. C'est quand j'ai été élue, j'ai dit à mon équipe, on fera une permanence citoyenne par mois. Alors, j'ai malheureusement pas le temps d'en faire plus que ça, mais néanmoins, peut-être sauf la période où j'ai accouché. C'est vrai, j'en ai pas fait. Mais sur le reste, on a toujours maintenu ces permanences avec cette volonté, et je le dis, c'est important. La première circonscription de la Sarthe, c'est 72 communes. Ça va du centre-ville du Mans jusqu'à Arsonnay. Donc ça vous donne une idée de la distance. Et moi, j'ai toujours voulu faire un mois au Mans, le mois d'après en circonscription, parce que j'estime que c'est à moi de venir aux gens, et que c'est important de... Voilà, quand on habite à Conly, à Sillé, à Arsonnay, ben, de faire une heure de route pour venir au Mans, c'est quand même compliqué. Donc j'estime que c'est à moi de me déplacer. Mais c'est vrai que c'est un rendez-vous qui est pour moi... hyper important, parce que je pense que c'est la mission première du député. Et on se trompe, hein, c'est voter la loi notre mission première, c'est vrai, mais en fait comment on vote une bonne loi si on n'échange pas avec les gens du terrain? Donc moi c'est, enfin je pense que sincèrement c'est ça devrait être notre première mission, c'est d'avoir ce type de rencontre. Et on a de tout, hein, des gens qui ont des problèmes individuels ou comme la permanence qu'on vient de faire là avec un sujet qui est plutôt d'ampleur nationale. Mais en tout cas, chaque situation nous éclaire après sur les débats au Parlement. Donc c'est un rendez-vous qui est extrêmement important, auquel je suis extrêmement attachée. Et je remercie les élus parce que quand je me déplace, quand c'est au Mans, c'est à ma permanence, mais quand je me déplace sur le terrain, c'est évidemment... les mairies qui m'accueillent, et je remercie les élus parce que toutes les mairies dans lesquelles on se déplaçait aujourd'hui ont toujours joué le jeu de mettre cette salle à disposition, donc contribue aussi à permettre ce dialogue.
0: Est-ce que pour vous la définition d'être un bon député, ce serait d'être un député passionné ?
1: Alors oui, je pense que si on n'est pas passionné ou si on n'aime pas ce qu'on fait, et surtout si on fait ça pour soi, pour son ego, pour exister, je pense que c'est difficile. Voilà. Par contre, si on est passionné, qu'on a juste envie d'aider les gens et comme je disais tout à l'heure, d'apporter sa petite pierre à l'édifice, je pense que c'est comme ça qu'on est un bon député, parce qu'en fait, on est là pour servir notre territoire et pas pour se servir soi-même.
0: Pour terminer, est-ce que vous avez pensé à la suite, quelle qu'elle soit ?
1: J'essaye de vivre au jour le jour. Non, mais je pense que... moi, vous savez, je le dis depuis le début, quand on m'a demandé après mon élection si je ferais un autre mandat. Bon, je m'étais dit, attendez, il y a 5 ans. Bon, il n'y a pas eu 5 ans avec la dissolution, mais néanmoins, je pense qu'il faut... Moi, la question que je me poserais en mai 27, hein, à la dissolution, c'est est-ce que je suis encore utile ? Est-ce que j'ai encore l'énergie de servir correctement mon territoire ? Est-ce que j'estime qu'il y a encore des choses que je peux apporter ? Si j'estime que d'autres peuvent le faire mieux que moi, je laisserai la place. J'avais une vie avant. Et si j'estime qu'en fait, il y a encore plein de combats à mener, et je le dis très clairement, enfin moi, si le Rassemblement National gagnait l'élection présidentielle, oui, je retournerai au combat, parce que j'aurais du mal à me regarder dans une glace et me dire que j'ai laissé tomber à un moment difficile pour le pays, à mon sens. Ça sera multifactoriel, mais en tout cas, je pense que les bonnes questions à se poser seront celles-là. Est-ce qu'on est utile ?
0: Merci beaucoup, Julie Delpech.
1: Merci à vous.

0: Rubrique qui vous présente le film qui vous est proposé à la salle Léon Bénardeau de Ciel-Guillaume. Et cette semaine, le film qui est en projection est Cocorico 2. C'est une comédie française d'1h31, réalisée par Julien Hervé avec Christian Clavier, Didier Bourdon et Sylvie Testu. Après avoir découvert la vérité sur leurs origines, grâce à des tests ADN aux résultats pour le moins surprenants, les Bouviers Sauvages et les Martins décident d'enterrer l'âge de guerre pour organiser le mariage de leur enfant. Mais c'était sans compter sur un imprévu de taille. Un cousin de Frédéric a été retrouvé grâce au test, révélant que le résultat a été erroné. Les deux familles vont découvrir que leurs ancêtres n'ont pas fini de les surprendre. On écoute tout de suite la bande-annonce.
1: Je lève mon verre à notre mariage, sans histoire et sans engueulade.
2: Ça ne viendra pas de nous. Hein.
3: Oh bah pas de nous non plus. Hein.
4: Frédéric, on est correct avec les Martins.
5: On est gentil avec les Bouviers Sauvages.
4: Même avec Gérard.
6: Mais même avec Gérard.
7: C'est le laboratoire. Je vous appelle parce qu'il y a une personne qui a plus de 60% d'ADN en commun avec vous. C'est votre cousin.
8: Je pensais que c'était amusant qu'on aille tous les deux voir qui est ce cousin.
3: Bon, les tests ADN, la dernière fois, ça vous a pas vraiment réussi. Ça.
9: Les Bouviers Sauvages sont quand même une grande famille française depuis
10: très très très longtemps.
11: Pour être précis,
12: votre cousin n'est pas totalement français.
9: Ah bon?
12: Votre cousin est turc.
9: Quoi?
12: Sarko.
9: Comment ça, il est turc? Je suis turc, tu étais au courant, tu m'as rien dit.
4: T'es pas capable d'entendre, t'es tellement intolérant.
12: Votre cousin s'appelle Mehmet Souleymanoglu.
9: Non, non, non, y a pas de Mehmet dans ma famille. Je suis français à 0%.
3: Ouais. Comme le yaourt.
9: Pardon?
13: T'as pas garé là, monsieur, hein? Papier.
9: Je suis aussi français que vous, monsieur. Peut-être même plus que vous.
13: Papier du véhicule.
9: My God. Il est plus gentil.
3: Il est sûr, qui est turc, mais enfin, il est plus français du tout. 0% comme le yaourt.
9: Comment ça, comme le yaourt?
3: Mais non, mais j'ai dit le yaourt, comme j'aurais dit le petit Suisse, quoi.
9: Les Suisses?
3: Mais non, non, non. Il...
9: Rien ne doit gâcher le mariage. T'as entendu les enfants?
10: Vous voulez réessayer?
3: Ah non. Non, non, non, non.
9: Ça part commencer avec le test ADN.
3: Oh, mais non.
9: Petit cachotier, mais pourquoi vous ne m'avez pas dit ça?
3: Quoi, qu'est-ce qu'il y a? En plus, hein.
9: Ouf! Bonjour, c'est Mehmet. C'est quoi?
0: Projection le 26 juin à 20h30 et le 28 juin à 18h. Je vous rappelle que ce film vous est proposé par Cinéculture et Cinéambule pour un tarif unique de 5€ avec une carte de fidélité gratuite qui vous permet de bénéficier d'une place gratuite au bout de 10 entrées. Ce ciné-ciel se termine et je vous dis à la semaine prochaine.
14: Voilà, merci Zach pour ce ciné-ciel Cocorico 2 ce week-end, voilà, vendredi. Et dimanche, à la salle Léon Bénardeau, c'est le dernier film qui vous est proposé cette saison avant une reprise au mois de septembre. 8h31, on poursuit, nous, avec Supertramp, I Give a Little Bit. Et après, on passera du côté de l'album de la semaine, du cover du jour et des remixes.

Supertramp, Give a Little Bit sur Fréquence C, 8h35, toujours 97.9, ça n'a pas bougé, toujours le DAB+ aussi, le mot agglomération, www.fréquence-ci.org, le petit player pour nous écouter, où que vous soyez, et pour si, pour sur notre site internet, vous pouvez retrouver tous les interviews que vous entendez quotidiennement, les émissions des collégiens, les émissions des lycéens, les émissions de nos chers bénévoles. À ce propos, n'hésitez pas à nous contacter pendant les vacances, hein, même au mois de juillet, on est là, même si on n'est pas, je serai pas à l'antenne moi, puisque on arrête la matinale demain pour la saison. Mais vous pouvez nous envoyer un message si vous êtes intéressé pour devenir bénévole, faire une petite émission, une chronique. Voilà, donc n'hésitez pas, on en parle ensemble, on la construit ensemble. On vous aide bien sûr à enregistrer, à monter. Enfin voilà, donc n'hésitez pas à nous contacter. En tout cas, ce sera avec grand plaisir qu'on accueille des bénévoles encore à la radio, bien sûr. Hein. 8h36, on poursuit avec Ifrono Was the Punk, le groupe donc qui a repris tout un album de chansons de Renaud, et c'était l'album de la semaine. C'est un album qui est sorti il y a quelques années déjà, hein. Mais voilà, donc je trouvais ça intéressant. 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Voilà, c'est de l'anglais de Renaud façon François Hollande, ou l'inverse, je ne sais pas. En tout cas, on écoute cette reprise de Renaud par If Renaud Was a Punk, et on se retrouve juste après les 8h36.

Renault, enfin Renault, un cover de Renault, It Is Not Because You Are. Donc c'est If Renault Was a Punk, l'album de la semaine. 8h40, on poursuit avec petite info d'un jada, les balades de Chico. C'est une inauguration donc le 28 juin, ce dimanche, au plan d'eau de Conly, de 11h à 18h. Donc beaucoup d'associations qui seront présentes. Des balades accessibles à tous, restauration sur place hein, toute la journée. Donc 11h, village associatif, activité ludique. 13h45, inauguration. À 14h30, les balades de Chico. Et puis à 16h, verre de l'amitié goûter. 16h30, un concert en plein air. Ça, c'est plutôt cool. L'événement est gratuit, accessible à toutes et à tous. Donc voilà, c'est à Conly, hein, au plan d'eau. Donc venez nombreux. Il fera moins chaud hein, dimanche, je crois. Après le passage des orages, voilà, on aura 25-26 degrés. Ce sera tout à fait acceptable, hein, bien sûr, pour faire ces balades. Et puis rester aussi, voilà, vous restaurer sur place pour ce dimanche et ce concert en plein air. Donc je reçois d'ailleurs hein, dans quelques, juste après la matinale, Anthony Buval, donc qui est le responsable hein, des balades de Chico. Je vais faire une petite interview qu'on passera. Avant ce dimanche, voilà, pour parler de cet événement, les balades de Chico, donc 28 juin au plan d'eau de Conly, de 11h à 18h, un village associatif de la restauration, les balades de Chico à 14h30 et un concert à 16h30, voilà, donc c'est jusqu'à 18h, et donc c'est en partenariat avec la ville de Conly éventuellement, mais bien sûr, certainement, voilà, chercher le mot, n'importe quoi. 8h41, qu'est-ce qu'il en dit des bêtises, ce monsieur? 8h41, donc on va passer à un premier remix, tiens, pourquoi pas. J'en ai un sous la main, de toute façon, mais j'en cherche un autre, mais où est-ce qu'il est passé? Toute première fois, tiens, voilà, c'est Jeanne Masse, c'est Pablo Bozzi qui reprend ce titre en version, pas maxi 45 tours, mais en tout cas en version remix. Il est 8h42 sur Fréquencier.

Jeanne Masse, toute première fois remixée par Pablo Bozzi. 8h46, on va poursuivre en musique évidemment cette fin de matinale. Pour le moment, on va écouter, où est-ce que j'ai mis ça, Minnie the Moocher, son remix aussi, voilà, donc jazz remix, donc on écoute ça, on se retrouve juste

Mini de Moocher, voilà, 8h50 sur Fréquencier, version remix jazz. On va passer maintenant au point météo. On est toujours, hein, bien sûr, vous le savez, vigilance rouge aujourd'hui et demain au moins. Les températures ce matin en fin de matinée, hein, déjà à 36 degrés, 36 et 37 degrés, 38 même pour Le Mans ce matin. Avec quelques nuages, bien sûr, mais il fera toujours beau. Cet après-midi, alors des orages fictifs ou non, fantômes ou pas, je ne sais pas, ils sont annoncés par Météo France, hein, voilà, parce que toute la semaine dernière, on nous a annoncé des orages qui ne sont jamais venus, donc c'est une probabilité, je ne sais pas. 38 degrés, 38 à 40 degrés, hein, voire 41 sur Le Mans annoncé cet après-midi, des orages sur une bonne partie, une bonne moitié de la Sarthe, hein, de Sillé-le-Guillaume, en passant par Loué, Sablé, Le Lude et Château du Loir, passant aussi par Le Mans. Donc des orages peut-être éventuels cet après-midi, les températures, hein, du jour entre 38 et 41 degrés entre le nord et le sud. En soirée, ça restera. Alors d'après Météo France, des orages sur l'ensemble de la Sarthe et la nuit qui porte pas forcément conseil en ce moment, mais en tout cas ça redescend un petit peu, mais pas beaucoup, entre 24 et 26 degrés pour les températures, hein, nocturnes. Demain matin, hein, la même chose, entre 30 et 31 degrés en fin de matinée pour les températures. L'après-midi, on sera entre 34 et 36, ça baisse un petit peu, on gagne allez, 3-4 degrés quand même, c'est déjà ça de prix. 34 degrés, les minimales, ça pour 6 Guillaume, 35 pour Mamers, 36 pour Bonnétable, Le Mans, Roisey-sur-Sarthe ou encore La Flèche. En soirée, on sera entre 28 et 30 degrés. En nuit, entre 24 et 25 degrés, avec peut-être aussi des orages annoncés par Météo France. Voilà, demain, on fera le point sur le temps de ce week-end et la tendance de la semaine prochaine, hein, puisque demain, c'est la dernière de la matinale pour cette saison 2025-2026. Voilà, on reprendra normalement, si tout va bien, je l'espère, en fin août, vers aux alentours du 25-26 août, je crois, pour cette matinale. Donc, nouvelle saison, nouvelle mouture et certainement des nouveautés, pas mal de choses qui changeront comme chaque année. Voilà, donc pour ce point météo, bien sûr, hein, on le répète, mais voilà, ouais, hydratez-vous, pensez à vous hydrater. On ferme tout le matin, on ouvre tout le matin, la nuit, et puis on ferme quand on s'en va au boulot. Et puis voilà, on a un petit ventilateur, on boit beaucoup dans la journée évidemment, et on prévient nos proches qui sont plus âgés, qui forcément peut-être en tout cas ne pensent pas à s'hydrater. Voilà, 8h53, on écoute, qu'est-ce qu'on écoute? J'ai voilà, ce cover du jour qui est plutôt pas mal, hein, I Was Made For Loving You de Kiss. Ça, c'est un vrai cover qui change complètement la chanson, et ça c'est ce que j'aime bien. C'est Eli Passaro qui reprend ce titre, et on écoute ça, on se retrouve juste après.

magnifique, magnifique cover de donc c'est Elfie Passero, voilà, que j'ai trouvé ce matin. Donc I Was Made for Loving You de Kiss, hein, voilà, super cover. Ça, c'est du vrai cover. On reconnaît la chanson aux paroles, mais vraiment incroyable. 8h57, mesdames et messieurs, on va se quitter. On retrouvera le flash de 9h réactualisé dans quelques minutes. On va se quitter avec Al Jarreau Morning, voilà, puisque finalement il est 9h, mais la journée commence. Et on se retrouve demain pour cette dernière matinale de la saison. Portez-vous bien, faites attention à vous. Si vous pouvez faire une petite sieste dans la journée, profitez-en, voilà, pour récupérer un peu les heures de sommeil perdues sur ces quelques jours. Courage, voilà, on arrive bientôt à la fin de cette canicule. On ne sait pas si on aura d'autres après, mais déjà, chaque chose en son temps. Et puis, je vous souhaite une belle journée sur Fréquence 6. Bien entendu, on se quitte avec Al Jarreau et Morning.

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1: Bonjour à toutes et à tous. Nouvelle journée de perturbations sur les rails. Conséquence de la canicule, la SNCF a décidé de supprimer de nouveaux trains sur la ligne Paris-Orléans-Limoges-Toulouse et ce jusqu'à samedi. En Nouvelle-Aquitaine, les TER seront à l'arrêt de 10h à 18h aujourd'hui et demain. Les Hauts-de-France et l'Île-de-France pourraient aussi être touchés par des annulations et des ralentissements. Car il fait toujours très chaud sur la France. 72 départements en vigilance rouge à partir de midi. C'est 14 de plus que la veille. 17 départements sont également en alerte orange. Enfin, 50 territoires sont placés en risque élevé ou très élevé incendie. Invité de la matinale de TF1, le maire de Paris, Emmanuel Grégoire, parle lui d'une situation extrêmement dure et assez critique. Il demande des mesures d'urgence, lui qui a déjà fait livrer 400 climatiseurs dans les écoles de la capitale. Une légère baisse des températures devrait être observée dans la soirée sur l'ouest du pays. 11 départements seront rétrogradés en vigilance orange à partir de 22h. Dans le reste de l'actualité, le jeune homme retrouvé inanimé après un passage à tabac vendredi sur un chantier à Narbonne est mort des suites de ses blessures. 5 jeunes, dont 3 mineurs, ont été mis en examen, annonce hier du procureur de la ville. Âgé de 17 ans, la victime vivait dans un foyer de l'ASE. Selon le magistrat, il s'agirait d'un acte prémédité. Vers une suppression de 600 postes d'ingénieurs chez Renault. D'après Ouest France, le constructeur automobile va cibler des postes en France à partir de l'an prochain, mesure qui s'inscrit dans le cadre d'un plan de réorganisation annoncé en avril. 800 départs sont prévus au total pour 200 recrutements. Dans l'actualité internationale, au moins 32 morts et 700 blessés dans un premier bilan et l'état d'urgence déclaré au Venezuela. Le pays d'Amérique du Sud a été sévèrement touché par deux séismes la nuit dernière, classés 7,2 et 7,5 sur l'échelle de Richter. Située à 200 km de l'épicentre, la capitale Caracas a subi d'importants dégâts. Et puis la Coupe du Monde de football, le dénouement de la phase de groupe se poursuit. 6 matchs à suivre ce soir et cette nuit. Bonne journée.
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2: Bienvenue sur cet agenda qui recense les événements sur Sillé et ses environs. On débute avec la médiathèque de Sillé-Guillaume qui vous propose des lectures en plein air au lac de Sillé le mercredi 24 juin 2026 de 14h à 16h à l'occasion de la 12e édition de la manifestation nationale Partir en livre qui se déroulera du 17 juin au 19 juillet 2026. Il y aura notamment une séance de compte à partir de 5 ans à 15h le mercredi 24 juin, le 1er, 8 et 15 juillet. Rendez-vous donc près de la maison du tourisme au lac de Cocoplage à Sillé-Guillaume pour une pause littéraire. Pour plus d'informations, rendez-vous sur le site de la médiathèque médiathèque-sillé-le-guillaume.fr.
3: Ce samedi 27 juin, nous vous invitons à assister à l'exposition Atelier d'art à Montreuil-le-Chétif qui aura lieu de 10h à 18h à la salle Polyvalent. Nous retrouverons aussi à midi un vernissage organisé par des artistes qui vous attendent avec impatience.
4: À Conly, nous retrouvons des ateliers scientifiques pour découvrir la biodiversité. Au menu, vous attendent l'observation de différentes espèces, leur mode de vie et la compréhension de leur fonctionnement dans les milieux naturels. Organisé par le Pays du Mans et animé par la LPO Sarthe, rendez-vous au pôle intercommunal à Conly le mercredi 24 juin de 14h à 16h30. Inscription obligatoire disponible sur le site de Conly, conly.fr.
2: En association avec la 4CPS et le Pays du Mans, vous pouvez notamment retrouver une activité création du futur kit événement zéro déchet. Après une première enquête menée auprès des associations, deux réunions d'échange sont proposées afin de présenter les retours recueillis et définir ensemble le contenu de ce futur kit. Vaisselle réutilisable, bâches, panneaux de signalétique, bac de tri, etc. Rendez-vous le jeudi 25 juin de 18h à 20h à la salle du foyer récréatif Maurice Thermo à Sillé-Guillaume et le lundi 29 juin de 18h à 20h au pôle intercommunal de la 4CPS à Conly. La participation est libre et sans inscription. Pour plus d'informations, veuillez contacter la 4CPS via leur adresse mail assistant.environnement@4cps.fr ou par téléphone au 02 43 52 12 70.
3: Toujours avec la 4CPS, nous pouvons retrouver un grand village inclusif à l'occasion de l'inauguration des balades de Chico. Vous pourrez y retrouver des stands sur le handicap, le sport, la culture, la solidarité, l'environnement, le bien-être et l'amélioration du quotidien. Des associations pourront vous proposer des stands à but informationnel, des animations et ateliers participatifs. Et pour finir, des ventes de créations ou objets au profit de leurs associations. La participation est gratuite et pour tout le monde. Venez y participer à Conly au plan d'eau, dimanche 28 juin de 11h à 17h. Plus d'informations, rendez-vous sur le compte Facebook Les Balades de Chico.
4: À Sainte-Suzanne-et-Cham, vous pouvez y retrouver la balade comté familiale, balade où, en même temps de découvrir les paysages sublimes à chaque arrêt, Anita vous contera un récit des plus féeriques et vous transportera dans un monde fantastique. Ce voyage vous emmènera à partir de 4 ans sur réservation. Rendez-vous au parking du Tertrugan à Sainte-Suzanne à partir de 9h55 pour un départ prévu à 10h. Cette balade à pied de 2 à 3 km entrecoupée de pauses comptées sera au prix de 10€ tarif unique pour un groupe de 20 personnes maximum. Je rappelle notamment que ce circuit n'est pas adapté pour les personnes à mobilité réduite et pour les poussettes. Pour plus d'informations, rendez-vous sur le site Coevron.
2: Le 27 juin à Baie, au terrain près de la salle polyvalente rue de Normandie, se déroulera le festival des Baldifolies. Il regroupera 35 groupes, soit plus de 1000 musiciens, au programme musique funk, jazz orchestre, symphonique et plus encore. De petites surprises seront présentes. Pour plus d'infos, rendez-vous sur le site de Coevron.
3: Ce week-end va annoncer la fête de la musique. Voici les villes qui la fêteront entre le 22 juin et le 28 juin. Le vendredi 26 juin à 20h, Coulon-sur-Gé, parking de la salle de la gare. Le dimanche 28 juin à midi, Paris-le-Paulin, le Pré-Bignon.
4: Concernant les lotos, il n'y aura qu'un cette semaine dans les environs. Nous avons le loto organisé par la cité scolaire Paul Scarron le samedi 27 juin. Ouverture des portes à 18h et début du loto à 20h. Cette soirée, animée par Pascal Tison à la salle Maurice Thermo de Sillé-Guillaume. À gagner, électroménager, valise surprise, place de parc d'attraction et bien plus encore, mais surtout des bons d'achat. De 800€, 200€ ou encore 200€. Je rappelle qu'un carton coûte 3€, les 3 cartons 8€ et les 12 cartons 20€. Il y aura buvette et restauration sur place. Je rappelle que ce loto est organisé le samedi 27 juin à 20h. Pour plus d'informations, Rendez-vous sur agenda-loto.net.
2: C'est donc la fin de cet agenda. Je vous rappelle quand même de vous hydrater face à la canicule présente. N'oubliez pas non plus d'avertir votre famille et de prendre soin des personnes âgées. Et nous, on vous dit à la semaine prochaine.

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1: Est un royaume où chaque organe veut être le roi. Il y a la tête, le cœur, les couilles, ça vous le savez déjà. Mais les autres parties du corps ont aussi leur mot à dire. Chacun veut prendre le pouvoir, et le pire est à venir. Il y a bien sûr la bouche qui a souvent une grande gueule. Elle pense être la plus farouche, mais se met souvent le doigt dans l'œil. Elle a la langue bien pendue pour jouer les chefs du corps humain. Elle montre les dents, c'est connu, mais n'a pas le cœur sur la main. 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Elle aime bien serrer le poing, elle aime jouer les terreurs. Elle peut même faire un doigt, elle ne fait rien à moitié. La main ne prend pas de gants et nous prend vite à contre-pied. Le pied n'a pas de poils dans la main, mais manque d'ambition. Au pied levé, je dirais comme ça que le pied n'a pas le bras long. Les bras, eux, font des grands gestes pour se donner le beau rôle. Ils tirent un peu la couverture, mais gardent la tête sur les épaules.

le langage du corps. Quand la bouche en fait trop, la main veut marquer le coup. Pour pas prendre sa gifle, la bouche prend ses jambes à son cou. La bouche n'a rien dans le ventre, elle préfère tourner le dos. Et la main sait jouer des coudes, et la tête lui tire son chapeau. Mais l'œil n'est pas d'accord et lui fait les gros yeux. Ils sont pas plus gros que le ventre, mais l'œil sait ce qu'il veut. Car l'œil a la dent dure, le corps le sait, tout le monde le voit. À part peut-être la main, qui pourrait bien s'en mordre les doigts.

corps humain, rien n'est jamais évident. Je me suis creusé la tête et même un peu cassé les dents. Alors ne faites pas la fine bouche, j'espère que vous serez d'accord que ce texte est tiré par les cheveux, mais que petit à petit il prend corps. Je n'ai pas eu froid aux yeux, mais je reste un peu inquiet. Je croise les doigts pour qu'au final je retombe sur mes pieds. Ne soyez pas mauvaise langue, même si vous avez deviné que pour écrire ce poème, je me suis tiré les vers du nez.

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1: Les belles et bonnes nouvelles de Saul, lues par Louis. La feuille et le couteau suisse. Sur un plan de travail, une feuille se tient lame à l'affût de lame à défier. C'est alors que se posa sur ce même plan un couteau suisse. Notre feuille sauta sur l'occasion. Salutations, couteau suisse. Que diriez-vous d'une compétition de découpe pour te partager la meilleure lame? Salutations à vous-même. Il m'est avis qu'une telle compétition en ces termes ne soit gagnée d'avance par votre tranchant. Mais si vous avez une lame de compétiteur, je peux vous proposer une joute plus équilibrée. Exposez donc votre pensée, même si je doute qu'une compétition sous d'autres jugements que la découpe ne m'intéresse guère. Il se trouve que ce soir, nos utilisateurs se font une petite fête. Je propose donc de juger le résultat sur l'utilité que nous avons pu avoir lors de cet apéro dînatoire. Vous qui êtes indéniablement maître de la découpe, cela vous permettrait d'acquérir le titre de maître de soirée. Je vois que vous savez parler à un dur de la feuille. Très bien, j'accepte ce défi. Que le meilleur gagne, même si ça ne peut être autre que moi. Sur ce, la feuille se fit saisir par son utilisateur, tandis que le couteau suisse se retrouva dans la poche d'un autre. La feuille commença à couper des légumes pour remplir les ramequins. Devant quelques bières, le couteau suisse se fit des capsuleurs. Les ramequins revenant vides, la feuille recoupa les légumes. Fut présenté à un couteau suisse une bouteille de vin, il se fit donc tire-bouchon. Les ramequins revenant vides, la feuille recoupa des légumes. Une des enceintes devant être réparée d'urgence, le couteau suisse se fit tournevis. Les ramequins revenant vides, la feuille recoupa des légumes. Du pain à partager, le couteau suisse se fit couteau à pain. Et les ramequins revenant vides, la feuille recoupa des légumes. Ce petit manège continua toute la soirée, de coupe en changement. Mais quand le feu de la fête se mut en braise, nos deux couteaux se retrouvèrent à nouveau. Alors, couteau suisse, qu'avez-vous à dire de votre performance? Eh bien, je pense sortir vainqueur de cette joute. J'ai pu déboucher du vin, décapsuler des bières, découper du pain, ainsi que réparer une enceinte. Et vous, qu'avez-vous fait? Eh bien, j'ai passé la soirée à découper du légume, tellement la demande fut forte. Eh bien, en effet, il n'y a pas de débat. Sans moi, la soirée n'aurait été que ramequin de légumes sans rien de plus. Je suis donc largement le plus utile ici. Vous avez tort, sans moi cette soirée n'aurait été qu'une coquille aux estomacs vides.

0: J'ai donc été le plus utile. C'est à moi que revient ce palmarès. » Les couteaux continuèrent de se chamailler cordialement ainsi, n'entendant pas leurs utilisateurs discuter dans le fond de leur chaise. « Voilà une belle soirée que tu nous as fait là. Les légumes étaient si bons que je ne pense pas pouvoir refaire une soirée aussi bien sans eux pour les prochaines fois. » J'ai bien vu qu'ils vous ont plu. Heureusement que j'avais affûté ma feuille la veille pour tenir le rythme de découpe. Mais tu nous as bien sauvé la vie avec ton couteau suisse, sinon ça aurait été la cata. Bah, j'ai fait ce que j'ai pu. Il me sert pas souvent, mais quand t'as une enceinte qui déconne, qui vient comme un cheveu sur la soupe, t'es content de pouvoir y jeter un œil dessus sans sortir l'artillerie lourde. Puis ça nous a permis de déguster ces bonnes bières que tu nous as ramenées. En bref, la soirée fut tenue par nos deux bonnes lames, qui comprendront peut-être un jour qu'il faut de tout type de médaillés pour faire une belle soirée.
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1: Bonjour à toutes et à tous, bienvenue dans le Ciné Scié, la rubrique qui vous présente le film qui vous est proposé à la salle Léon Bénardeau de Ciel-Guillaume. Et cette semaine, le film qui est en projection est Cocorico 2. C'est une comédie française d'1h31, réalisée par Julien Hervé avec Christian Clavier, Didier Bourdon et Sylvie Testu. Après avoir découvert la vérité sur leurs origines, grâce à des tests ADN aux résultats pour le moins surprenants, les Bouviers Sauvages et les Martins décident d'enterrer l'âge de guerre pour organiser le mariage de leur enfant. Mais c'était sans compter sur un imprévu de taille. Un cousin de Frédéric a été retrouvé grâce au test, révélant que le résultat a été erroné. Les deux familles vont découvrir que leurs ancêtres n'ont pas fini de les surprendre. On écoute tout de suite la bande-annonce.
2: Je lève mon verre à notre mariage, sans histoire et sans engueulade.
3: Ça ne viendra pas de nous. Hein.
4: Oh bah pas de nous non plus. Hein.
5: Frédéric, on est correct avec les Martins.
6: On est gentil avec les Bouviers Sauvages.
5: Même avec Gérard.
7: Mais même avec Gérard, ça.
8: C'est le laboratoire. Je vous appelle parce qu'il y a une personne qui a plus de 60% d'ADN en commun avec vous. C'est votre cousin.
9: Vous pensez que c'était amusant qu'on aille tous les deux voir qui est ce cousin?
10: Les tests ADN, la dernière fois, ça vous a pas vraiment réussi.
11: Les Bouviers Sauvages sont quand même une grande famille française depuis
12: très très très longtemps.
13: Pour être précis, votre cousin n'est pas totalement français.
11: Ah bon?
13: Votre cousin est turc.
11: Quoi?
13: Sarko.
11: Comment ça, il est turc? Je suis turc, j'étais au courant, tu ne m'as rien dit.
5: T'es pas capable d'entendre, t'es tellement intolérant.
13: Votre cousin s'appelle Mehmet Souleymanoglu.
11: Non, non, non, il n'y a pas de Mehmet dans ma famille. Je suis français à 0%.
13: Ouais, comme le yaourt.
11: Pardon?
14: La fin de garer, là, monsieur. Papier.
11: Je suis aussi français que vous, monsieur. Peut-être même plus que vous.
14: Papier du véhicule.
11: My God. Il est plus suroki?
13: Il est suroki et turc, mais enfin, il est plus français du tout. 0% comme le yaourt.
11: Comment ça, comme le yaourt?
13: Mais non, mais j'ai dit le yaourt, comme j'aurais dit le petit suisse, quoi.
11: Les Suisses?
13: Mais non, non, non.
11: Rien ne doit gâcher le mariage, t'as entendu les enfants?
13: Vous voulez réessayer? Non. Non, non, non, non.
11: Ça a pas recommencé avec le test ADN.
13: Oh, mais non.
11: Petit cachotier, mais pourquoi vous ne m'avez pas dit ça?
13: Quoi, qu'est-ce que... Oh putain.
11: Ouf. Bonjour, c'est Mehmet.
13: C'est quoi?
1: Projection le 26 juin à 20h30 et le 28 juin à 18h. Je vous rappelle que ce film vous est proposé par Cinéculture et Cinéambule pour un tarif unique de 5€ avec une carte de fidélité gratuite qui vous permet de bénéficier d'une place gratuite au bout de 10 entrées. Ce ciné-scié se termine et je vous dis à la semaine prochaine.
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1: Bonjour à toutes et à tous, bienvenue dans cet agenda qui fait le tour des événements à venir dans les prochains jours sur SIE et c'est...
2: Mais qu'est-ce que tu fais? T'écoutes Fréquencier? Mais c'est une radio associative, c'est dépassé.
3: Mais pas du tout, c'est toi qui es dépassé, ils sont sur Twitch maintenant.
2: Sur Twitch? Mais c'est une radio.
3: Oui mais ils retranscrivent leur émission en direct sur Twitch.
2: Et c'est quoi le nom de leur chaîne?
3: Leur chaîne, c'est Fréquence-du-bas SIE. Ils arrivent avec plein de nouveautés. D'ailleurs, je te laisse, la bande à Oui Oui va commencer.

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2: Bonjour à tous. La France continue de suffoquer. La nuit dernière, le record de température nocturne a été battu avec près de 22 degrés. Ce matin, le mercure était déjà très haut. On a relevé 38 degrés à 11h à Beaulieu-sur-Layon, dans le Maine-et-Loire, 36 à Paris. 72 départements sont en vigilance rouge canicule. Dans ce contexte, le Premier ministre active le niveau 3 du plan Orsan, le niveau le plus élevé de la mobilisation sanitaire. Sébastien Lecornu justifie cette décision par la pression de la canicule sur notre système de santé. Une pression qui ne faiblit pas. Ce niveau 3 permettra de renforcer les effectifs hospitaliers, notamment grâce à la mobilisation de la réserve sanitaire. Par ailleurs, des déprogrammations d'interventions non urgentes pourraient avoir lieu lorsque cela sera nécessaire. La canicule qui provoque un nouveau drame. Un enfant de 3 ans a été retrouvé mort dans une voiture à Saint-Gratien dans le Val d'Oise. L'enfant aurait échappé à la vigilance de ses parents. Il serait entré seul dans la voiture, garée à l'extérieur et s'y serait enfermé. L'intervention des secours n'a pas permis de le sauver. Également dans l'actualité, la colère des deux plus hauts magistrats de France sur l'affaire Liana, notamment le procureur de la Cour de cassation, Rémy Heitz. Il dénonce la mécanique du bouc émissaire. Alors que depuis le drame, les critiques contre les dysfonctionnements de la justice se sont multipliées, les deux magistrats pointent du doigt les carences de la France dans la protection de l'enfance. Les députés adoptent un texte contre l'ultra fast fashion, dont la plateforme chinoise Shein est le porte-étendard. Le texte instaure notamment un malus financier, ainsi que l'interdiction des pubs pour les marques de fast fashion. L'adoption définitive du texte doit avoir lieu au Sénat lundi prochain. Et puis le foot, la suite de la Coupe du Monde. Après les qualifications la nuit dernière de l'Afrique du Sud, du Canada, du Brésil et du Maroc, place ce soir au dernier match des groupes D, E et F. Les États-Unis, déjà assurés d'être premiers de leur poule, font face à la Turquie. L'Allemagne, elle aussi première, joue contre l'Équateur. Et les Pays-Bas affrontent la Tunisie, déjà éliminée. Voilà pour l'info, passez une excellente après-midi.
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0: 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Bienvenue sur cet agenda qui recense les événements sur Sillé et ses environs. On débute avec la médiathèque de Sillé-Guillaume qui vous propose des lectures en plein air au lac de Sillé le mercredi 24 juin 2026 de 14h à 16h à l'occasion de la 12e édition de la manifestation nationale Partir en livre qui se déroulera du 17 juin au 19 juillet 2026. Il y aura notamment une séance de compte à partir de 5 ans à 15h le mercredi 24 juin, le 1er, 8 et 15 juillet. Rendez-vous donc près de la maison du tourisme au lac de Cocoplage à Sillé-Guillaume pour une pause littéraire. Plus d'informations, rendez-vous sur le site de la médiathèque médiathèque-sillé-le-guillaume.fr.
1: Ce samedi 27 juin, nous vous invitons à assister à l'exposition Atelier d'art à Montreuil-le-Chétif qui aura lieu de 10h à 18h à la salle polyvalente. Nous retrouverons aussi à midi un vernissage organisé par des artistes qui vous attendent avec impatience.
2: À Conly, nous retrouvons des ateliers scientifiques pour découvrir la biodiversité. Au menu, vous attendent l'observation de différentes espèces, leur mode de vie et la compréhension de leur fonctionnement dans les milieux naturels. Organisé par le Pays du Mans et animé par la LPO Sarthe, rendez-vous au pôle intercommunal à Conly le mercredi 24 juin de 14h à 16h30. Inscription obligatoire disponible sur le site de Conly, conly.fr.
0: En association avec la 4CPS et le Pays du Mans, vous pouvez notamment retrouver une activité création du futur kit événement zéro déchet. Après une première enquête menée auprès des associations, deux réunions d'échange sont proposées afin de présenter les retours recueillis et définir ensemble le contenu de ce futur kit. Vaisselle réutilisable, bâches, panneaux de signalétique, bac de tri, etc. Rendez-vous le jeudi 25 juin de 18h à 20h à la salle du foyer récréatif Maurice Thermo à Sillé-Guillaume et le lundi 29 juin de 18h à 20h au pôle intercommunal de la 4CPS à Conly. La participation est libre et sans inscription. Pour plus d'informations, veuillez contacter la 4CPS via leur adresse mail assistant.environnement@4cps.fr ou par téléphone au 02 43 52 12 70.
1: Toujours avec la 4CPS, nous pouvons retrouver un grand village inclusif à l'occasion de l'inauguration des balades de Chico. Vous pourrez y retrouver des stands sur le handicap, le sport, la culture, la solidarité, l'environnement, le bien-être et l'amélioration du quotidien. Des associations pourront vous proposer des stands à but informationnel, des animations et ateliers participatifs. Et pour finir, des ventes de créations ou objets au profit de leurs associations. La participation est gratuite et pour tout le monde. Venez y participer à Conly au plan d'eau, dimanche 28 juin de 11h à 17h. Plus d'informations, rendez-vous sur le compte Facebook Les Balades de Chico.
2: À Sainte-Suzanne-et-Cham, vous pouvez y retrouver la balade comté familiale, balade où, en même temps de découvrir les paysages sublimes à chaque arrêt, Anita vous contera un récit des plus féeriques et vous transportera dans un monde fantastique. Ce voyage vous emmènera à partir de 4 ans sur réservation. Rendez-vous au parking du Tertrugan à Sainte-Suzanne à partir de 9h55 pour un départ prévu à 10h. Cette balade à pied de 2 à 3 km entrecoupée de pauses comptées sera au prix de 10€ tarif unique pour un groupe de 20 personnes maximum. Je rappelle notamment que ce circuit n'est pas adapté pour les personnes à mobilité réduite et pour les poussettes. Pour plus d'informations, rendez-vous sur le site Coevron.
0: Le 27 juin à Baie, au terrain près de la salle polyvalente rue de Normandie, se déroulera le festival des Baldifolies. Il regroupera 35 groupes, soit plus de 1000 musiciens, au programme musique funk, jazz orchestre, symphonique et plus encore. De petites surprises seront présentes. Pour plus d'infos, rendez-vous sur le site de Coevron.
1: Ce week-end va annoncer la fête de la musique. Voici les villes qui la fêteront entre le 22 juin et le 28 juin. Le vendredi 26 juin à 20h, Coulon-sur-Gier, parking de la salle de la gare. Le dimanche 28 juin à midi, Paris-le-Paulin-le-Pré-Bignon.
2: Concernant les lotos, il n'y aura qu'un cette semaine dans les environs. Nous avons le loto organisé par la cité scolaire Paul Scarron le samedi 27 juin. Ouverture des portes à 18h et début du loto à 20h. Cette soirée, animée par Pascal Tison à la salle Maurice Thermo de Sillé-Guillaume. À gagner, électroménager, valise surprise, place de parc d'attractions et bien plus encore, mais surtout des bons d'achat. De 800€, 200€ ou encore 200€. Je rappelle qu'un carton coûte 3€, les 3 cartons 8€ et les 12 cartons 20€. Il y aura buvette et restauration sur place. Je rappelle que ce loto est organisé le samedi 27 juin à 20h. Pour plus d'informations, Rendez-vous sur agenda-loto.net.
0: C'est donc la fin de cet agenda. Je vous rappelle quand même de vous hydrater face à la canicule présente. N'oubliez pas non plus d'avertir votre famille et de prendre soin des personnes âgées. Et nous, on vous dit à la semaine prochaine.

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2: Bonjour à toutes et à tous, bienvenue dans le Ciné-Cillé, la rubrique qui vous présente le film qui vous est proposé à la salle Léon Bénardeau de Ciel-Guillaume. Et cette semaine, le film qui est en projection est Cocorico 2. C'est une comédie française d'1h31, réalisée par Julien Hervé, avec Christian Clavier, Didier Bourdon et Sylvie Testu. Après avoir découvert la vérité sur leurs origines, grâce à des tests ADN aux résultats pour le moins surprenants, les Bouviers Sauvages et les Martins décident d'enterrer l'âge de guerre pour organiser le mariage de leur enfant. Mais c'était sans compter sur un imprévu de taille. Un cousin de Frédéric a été retrouvé grâce au test, révélant que le résultat était erroné. Les deux familles vont découvrir que leurs ancêtres n'ont pas fini de les surprendre. On écoute tout de suite la bande-annonce.
3: Je lève mon verre à notre mariage, sans histoire et sans engueulade.
4: Ça ne viendra pas de nous. Hein.
5: Oh, bah, pas de nous non plus. Hein.
6: Frédéric, on est correct avec les Martins.
7: On est gentil avec les Bouviers Sauvages.
6: Même avec Gérard.
8: Mais même avec Gérard, ça.
9: C'est le laboratoire. Je vous appelle parce qu'il y a une personne qui a plus de 60% d'ADN en commun avec vous. C'est votre cousin.
10: Je pensais que c'était amusant qu'on aille tous les deux voir qui est ce cousin.
5: Enfin, les tests ADN, la dernière fois, ça vous a pas vraiment réussi.
11: Les Bouviers Sauvages sont quand même une grande famille française depuis
12: très très très longtemps.
13: Pour être précis, votre cousin n'est pas totalement français.
11: Ah bon?
13: Votre cousin est turc.
11: Quoi?
5: Sarkozy.
11: Comment ça, il est turc? Je suis turc, tu étais au courant, tu ne m'as rien dit.
14: T'es pas capable d'entendre, t'es tellement intolérant.
15: Votre cousin s'appelle Mehmet Souleymanoglu.
11: Non, non, non, il n'y a pas de Mehmet dans ma famille. Je suis français à 0%.
5: Ouais, comme le yaourt.
11: Pardon?
16: La fin de garer, là, monsieur. Papier.
11: Je suis aussi français que vous, monsieur. Peut-être même plus que vous.
16: Papier du véhicule.
11: My God. Il est plus cherokee.
5: Il est cherokee turc, mais enfin, il est plus français du tout. 0% comme le yaourt.
11: Comment ça, comme le yaourt?
5: Mais non, mais j'ai dit le yaourt, comme j'aurais dit le petit suisse, quoi.
11: Les Suisses?
5: Mais non, non, non.
11: Rien ne doit gâcher le mariage. T'as entendu les enfants?
12: Vous voulez réessayer?
5: Ah non. Non, non, non, non.
11: Ça a pas recommencé avec le test ADN.
5: Oh, mais non.
11: Petit cachotier, mais pourquoi vous ne m'avez pas dit ça?
5: Quoi, qu'est-ce qu'il y a? Oh putain.
11: Ouf. Bonjour, c'est Mehmet. C'est quoi?
2: Projection le 26 juin à 20h30 et le 28 juin à 18h. Je vous rappelle que ce film vous est proposé par Cinéculture et Cinéambule pour un tarif unique de 5€ avec une carte de fidélité gratuite qui vous permet de bénéficier d'une place gratuite au bout de 10 entrées. Ce ciné-cillé se termine et je vous dis à la semaine prochaine.
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2: Bonsoir à tous. Un léger mieux sur le front de la canicule. Demain, de 72 départements en vigilance rouge. Aujourd'hui, on passera à 61. La façade atlantique va repasser en orange, de la Manche aux Pyrénées-Atlantiques. Selon Météo France, l'air le plus chaud va progressivement se décaler vers l'est du pays, tandis qu'une dégradation orageuse ce soir va amener de l'air relativement plus frais. C'est une conséquence de la canicule. La SNCF rend gratuit l'échange et l'annulation de billets de TGV, alors que certaines liaisons ne sont pas assurées. Selon le PDG de SNCF Voyageurs, 9 trains sur 10 circulent. La colère des enseignants, les syndicats appellent à la grève face à leurs conditions de travail qu'ils jugent inacceptables en cette période de forte chaleur, avec des classes surchauffées. Selon l'intersyndicale, les différents ministres n'ont jamais vraiment donné suite à leurs alertes et leurs propositions. Les personnels doivent bricoler pour assurer leur mission dans des conditions difficiles. La canicule qui provoque un nouveau drame. Un enfant de 3 ans a été retrouvé mort dans une voiture à Saint-Gratien dans le Val d'Oise. L'enfant aurait échappé à la vigilance de ses parents. Il serait entré seul dans la voiture, garée à l'extérieur et s'y serait enfermé. L'intervention des secours n'a pas permis de le sauver. Également dans l'actualité, les députés adoptent un texte contre l'ultra fast fashion dont la plateforme chinoise Shein est le porte-étendard. Le texte instaure notamment un malus financier ainsi que l'interdiction des pubs pour les marques de fast fashion. L'adoption définitive du texte doit avoir lieu au Sénat lundi prochain. Emmanuel Macron mobilise l'aide de la France après les séismes qui ont touché le Venezuela. Le chef de l'État annonce l'envoi de 85 secouristes français spécialisés en sauvetage d'éblaiement. Le dernier bilan provisoire fait état d'au moins 164 morts et près de 1000 blessés. L'état d'urgence est déclenché dans le pays. Des équipes de secouristes coordonnées par l'ONU sont en route. Et puis le foot, la Coupe du Monde place ce soir au dernier match des groupes D, E et F. Les États-Unis déjà assurés d'être premiers de leur poule font face à la Turquie. L'Allemagne, elle aussi première, joue contre l'Équateur. Et puis les Pays-Bas affrontent la Tunisie, déjà éliminée. Voilà pour l'info, excellente fin d'après-midi.
0: 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Bonjour à tous et à toutes, j'espère que vous allez bien. Bienvenue sur Fréquence Science, ce jeudi 25 juin. Aujourd'hui, avant-dernière Happy Hour, la dernière sera demain avec les sorties musicales. Et donc aujourd'hui, on va voguer à travers les tréfonds de mes playlists. Comme ça, voilà, ce sera peut-être la dernière fois que ça arrivera. Je ne sais pas encore pour la rentrée comment on s'organisera. On discutera cet été avec l'équipe. Mais avant cela, on va écouter une interview réalisée par William au sujet du festival Le Son des Cuivres, qui a lieu, je crois, début juillet.
3: Bonjour à toutes et à tous, bienvenue sur Fréquence Sillé. Nous sommes en compagnie de Clémence Bruon, bonjour.
4: Oui, bonjour.
3: Alors Clémence, vous êtes la coordinatrice du festival Le Son des Cuivres qui va avoir lieu, bien sûr, cette année. C'est la 14e édition, le samedi 4 et le dimanche 5 juillet. Avant de parler de cette nouvelle édition, comment s'est passée l'édition de l'année dernière ?
4: Ouais, c'était super chouette l'année dernière. On a juste eu un peu de pluie le samedi en fin de soirée et le dimanche. Mais sinon, ça s'est globalement très bien passé.
3: D'accord. Combien de personnes à peu près à chaque fois, chaque festival, plus ou moins ?
4: On est sur 2000 personnes sur l'ensemble du week-end.
3: D'accord, quand même. C'est pas mal.
4: Oui.
3: Donc, ça se passe à l'espace Sogona, hein, c'est ça le festival ?
4: Oui, hein, à l'espace Sogona de Mamers, toujours, oui. Donc, dans la salle de spectacle à l'intérieur pour les concerts payants et sur le site extérieur à côté de la salle pour les concerts gratuits.
3: Voilà, c'est ça. Il y a des concerts gratuits et des concerts payants. Alors, on va commencer avec la programmation, si vous voulez bien, de ce samedi 4 juillet. Et ça commence à partir de 15h30, c'est ça, avec un projet amateur, Share with the Sassy, c'est ça?
4: Oui, tout à fait. Donc, c'est le groupe des Sassy Swingers qui viennent de Nantes, qui participe au projet amateur cette année. On le fait tous les ans depuis 4 ou 5 ans. Et le but, c'est de proposer à des musiciens amateurs, et même professionnels d'ailleurs, ça arrive, de se produire, voilà exactement, de préparer 5 morceaux des Sassy Swingers pour jouer avec eux ensuite sur le site du festival à 15h30 le samedi.
3: D'accord, c'est quel style de musique qui joue ?
4: Alors là, les Sassy Swingers, c'est un univers inspiré des années 30, de la Nouvelle-Orléans des années 30.
3: Ah super, très bien. Et après, on a à 17h, Hartung Bicyclette, c'est interlude musical.
4: Oui, les Hartung, ils sont là donc, sur les deux jours, eux, et ils font les interludes musicales, donc les temps morts entre le changement de scène entre deux artistes. Et donc eux, ils sont là avec donc, Hartung Bicyclette, avec leur vélo, pour déambuler sur le site du festival et animer un petit peu ce temps.
3: Ah d'accord, d'où le nom.
4: Oui, le nom. Exactement.
3: Donc, oui, ça sera à 17h, 18h30, 20h30, 22h30 hein, pour le premier jour. Ils seront là présents aussi le dimanche. Oui. Et on commence le premier concert, c'est le Spectre d'Autocar, c'est ça, hein, à 17h30.
4: Oui, à 17h30, il y a le Spectre d'Autocar. Alors juste avant, il y a les Sassis donc, qui jouent avec 30 minutes avec les amateurs et après, ils jouent une heure leur set.
3: Okay.
4: Et après, il y a le Spectre d'Autocar, effectivement. Qui jouent donc le Spectre d'Autocar, c'est ils viennent aussi de Nantes pour la plupart, mais pour le coup on voyage un peu puisque c'est des musiques des Balkans qu'ils jouent.
3: Super. Donc là, la programmation, c'est vous qui vous en occupez ?
4: Non, d'accord. C'est Clément Saunier, notre programmateur, qui est un trompettiste français qui joue à l'international, donc assez renommé.
3: Ah ok, donc il sait de quoi il parle.
4: Oui, tout à fait.
3: Ouais, il vaut mieux en même temps. Après, donc, on a dit Hartung Bicyclette et Nola French Connection. Alors moi, je ne connais pas du tout les groupes, hein, je suis désolé, donc si vous pouvez nous en parler, ça sera très bien.
4: Oui, alors les Nola French Connection, c'est aussi inspiré de la Nouvelle-Orléans. D'ailleurs, ils ont créé leur groupe là-bas, à la Nouvelle-Orléans. Mais c'est la version plus contemporaine, plutôt groove, funk, jazz, hip-hop. Donc voilà.
3: D'accord, donc il y en a pour tous les styles un peu quand même, hein, de musique.
4: Oui, c'est ça. En fait, c'est vraiment le but du festival, c'est de découvrir les cuivres, mais sous toutes leurs formes, dans tous les styles possibles.
3: Et à 21h, là, il y a un grand concert aussi, Lascar Volcano et San Severino, voilà, qu'on connaît quand même un peu plus.
4: Oui, bah oui, San Severino est assez connu, mais par contre la formule Lascar Volcano et San Severino est pas très connue, hein, puisqu'ils sortent de résidence là, et ça c'était il y a quelques mois qu'ils ont fait cette résidence pour créer ce concert, hein, cette tournée. Donc c'est un peu l'occasion de les découvrir sur le site du Festival de Son des Cuivres, et en plus c'est gratuit.
3: Ouais,
4: c'est pas toujours le cas partout.
3: Ah oui, bah non, ça c'est sûr, hein, c'est compliqué de faire des festivals gratuits, déjà payants, déjà du mal, alors gratuit, c'est encore plus compliqué. Oui. Et bravo pour ça, évidemment, faut le souligner bien sûr. Et 23h, on termine avec Two Pieces of Trash.
4: Oui, ils nous viennent de Pau, ils sont excellents. Là, c'est un peu un DJ set, ils font des sons électro, mais à partir de morceaux de cuivre. Et ils ont leurs propres instruments avec eux, et ils le mixent en fait en direct.
3: Un bon moment aussi, là encore, à 23h. Je vois que s'il y a un salon d'exposition de cuivre, c'est ça, c'est une nouveauté ça ?
4: Alors oui, il y a un salon d'exposition exceptionnel de cuivre, mais c'est pas exceptionnel puisque ça fait déjà plusieurs années qu'ils sont là, dans la salle polyvalente, l'espace Chauveau de l'espace Sogona. Donc c'est l'occasion de découvrir plusieurs marques et plusieurs vendeurs, notamment du Mans, d'instruments.
3: D'accord.
4: Et c'est aussi l'occasion de les essayer, de pouvoir les toucher, les essayer. On a des petites cabines d'essayage d'instruments pour ceux qui sont un peu timides. mais voilà, c'est vraiment l'occasion. Puis c'est très beau, hein. Ce sont de très, très, très beaux objets.
3: Oui, c'est très bien d'avoir mis ça. C'est plutôt sympa. Et après, on passe donc au dimanche 5 juillet et on commence à 14h avec la Hartung Bicyclette. Et à 15h, l'Orchestre d'Harmonie de l'Armée de l'Air et de l'Espace. Voilà, ça, c'est le premier concert payant. Je pense qu'ils vont être beaucoup, non ?
4: Oui. Ils sont une cinquantaine, hein, sur scène. C'est un orchestre d'harmonie, donc en demi-cercle devant nous.
3: Okay.
4: Et là, du coup, on est plutôt de manière traditionnelle dans le festival. On est sur un dimanche plutôt en uniforme à chaque fois.
3: Ouais.
4: Pour vraiment avoir le spectre le plus large possible des cuivres, et c'est incontournable d'avoir un orchestre d'harmonie, et celui des orchestres militaires est quand même très prestigieux, donc ça nous fait, enfin, on est vraiment ravis de les accueillir.
3: Ok, Hartung Bicyclette entre les deux, toujours. Puis à 17h, Paris Jazz Horn, là c'est le deuxième concert payant aussi, hein. Voilà.
4: Exactement, mais c'est du coup un billet pour les deux places. Donc un billet pour l'orchestre d'harmonie de l'armée de l'air et pour Paris Jazz Horn.
3: Ah oui, super, bah, très bien.
4: Ouais.
3: Et je vois, oui, c'est 20 euros le plein tarif et 15 en tarif réduit et gratuit pour les moins de 12 ans. Donc
4: c'est
3: ça, c'est super, c'est très abordable hein. Pour 20 euros, c'est vraiment bien. Et après, c'est cadence brasse pour terminer, c'est ça, à 18h30.
4: Oui, exactement, sur le site extérieur du festival, là. On retourne dehors pour clôturer ce beau festival avec les cadences brasse, donc le brass band de Blois.
3: D'accord, bah super. Bah encore une belle programmation hein, pour samedi et dimanche, pour les amoureux des cuivres, comme on dit. www.festivalsondescuivres.com, là c'est le site internet, pour les réservations, ou comment ça se passe. Il y a francebillets.com, c'est ça?
4: Oui, alors juste pour notre site internet, en ce moment il est en maintenance, on a eu un petit souci, mais il arrive bientôt et tout neuf, donc ça va être chouette. Donc, il vaut mieux nous suivre sur notre page Facebook Festival de son des cuivres pour avoir toutes les infos en ce moment. Et sinon, pour réserver, effectivement, on peut aller sur le site en tapant hein, France Billet le son des cuivres. On va tout de suite tomber sur les premiers liens qui nous mènent vers l'achat du billet pour le dimanche. Ou sinon, vous pouvez contacter l'office de tourisme du Maine-Saunois, donc au 02 43 97 60 63.
3: Très bien. Et puis, donc on le rappelle, hein, c'est à l'espace Sogona, évidemment, de ma mère, c'est un rue de la gare. On ne peut pas le louper, c'est un très bel endroit. Et il y a aussi bar et restauration sur place qu'on n'a pas dit, mais voilà, comme ça, les gens peuvent rester tranquilles.
4: Il y a des crêpes, il y a des frites, il y a des snacks, il y a un bar qui va être ouvert tout le temps du festival.
3: Bah, super.
4: Donc venez nombreux.
3: Ben oui, on espère bien qu'il y aura beaucoup de monde hein, pour ce beau festival. Hein. C'est la 14e édition, on le rappelle, hein, samedi 4. Et dimanche 5 juillet, donc n'hésitez pas à vous renseigner sur la programmation voilà, donc sur la page Facebook hein, et puis Festival Son des Cuivres pour soutenir hein, voilà, ces festivals qui font de gros efforts hein, voilà, c'est vrai hein, 20 euros pour deux concerts et puis le reste est gratuit, il faut le souligner, c'est important et c'est pas évident de nos jours, on le sait bien, donc bravo à vous et puis on vous souhaite beaucoup de monde, un très beau concert. Est-ce que vous voulez rajouter quelque chose Clémence?
4: Oui, ben merci beaucoup déjà. et puis voilà, venez découvrir le son des cuivres si vous ne connaissez pas.
3: Voilà.
4: Et si vous connaissez, je doute pas du fait que vous allez revenir.
3: Ouais, c'est tout public hein, voilà, on peut découvrir à n'importe quel âge voilà, cette musique voilà, du cuivre, des cuivres. Merci beaucoup Clémence Bruyon qui est coordinatrice donc je le rappelle de ce festival Le Son des Cuivres le samedi 4 et le dimanche 5 juillet. N'hésitez pas et merci beaucoup et puis on vous souhaite un très bon festival encore cette année.
4: Merci à vous.
3: Merci à vous. Au revoir.
4: Au revoir.
1: Voilà, donc toutes les informations au sujet de ce festival Le Son des Cuivres qui a lieu à Mamers les 4 et 5 juillet. Et d'ailleurs, hier, on parlait de la montée du Montaigu. Alors, j'ai essayé de retrouver l'info et j'ai pas trouvé si c'était annulé ou pas, parce qu'avec les chaleurs et avec la canicule, il y a pas mal de choses qui sont annulées. Donc, j'y pense. Enfin, faites attention à si vous comptiez vous déplacer, vérifiez peut-être avant sur les réseaux si par hasard c'est toujours maintenu ou pas, puisque étant toujours en alerte rouge, aujourd'hui je pense encore demain peut-être, on attend des orages, mais j'ai pas envie de dire qu'on les espère parce que c'est toujours un peu compliqué les orages à gérer, mais voilà, n'hésitez pas à vérifier avant de vous déplacer puisque ce serait dommage de vous déplacer pour aller nulle part aller dans un endroit où il y a de la chaleur et rien d'organisé, ce serait dommage. Bref, justement la chaleur me donne envie quand même d'écouter un peu des chansons qui font danser même si on n'a pas le courage de danser parce que il fait trop chaud. Écoutons quand même Bad Bunny avec Café Con Ron, c'est pas la bonne souris, donc forcément ça ne va pas fonctionner, ça fonctionnera mieux ainsi. Olympe.

Flavia Coelho sur Fréquence Si. On poursuit avec Louisa. Louisa que vous pourrez voir cet été au festival à tout bout de champ. Et si vous n'avez pas encore vos places pour le festival, parce que bah, c'est parti très très vite, n'oubliez pas qu'il y a un concours en cours sur notre page Facebook et Instagram. En fait, il suffit de nous envoyer un petit message avec marqué... J'ai oublié le message. La chaleur est en train de m'éteindre petit à petit. Viens donc faire un tour. Voilà exactement le petit mot qui est marqué, enfin qu'il faut nous envoyer par message privé sur Instagram et sur Facebook. Viens donc faire un tour. Et vous avez jusqu'à demain midi. Clôture des votes demain midi. Midi ou 13h, je ne sais plus qu'est-ce que l'on a mis comme horaire. Peut-être 13h, peut-être que l'on a mis 13h. Enfin, en tout cas, voilà. Envoyez-le dès maintenant, comme ça c'est fait. Moi, je fais le point demain sur toutes les participations. Et puis, on fera le tirage au sort à 13h. Il me semble que c'est l'heure qu'on a indiqué. Et puis, ce sera annoncé ensuite dans la bande à oui, qui sera alors normalement à 15h, mais on hésite à l'avancer. L'avancer un petit peu pour finir plus tôt et qu'il fasse moins chaud dans le studio, parce qu'on se dit, plus on attend dans la journée, plus la chaleur va s'accumuler dans le studio. Et en plus, on sera nombreux. Donc, on hésite un petit peu à l'avancer un petit peu cette bande à oui. Donc, n'hésitez pas à nous suivre sur les réseaux, comme ça, vous aurez la story de quand l'émission va démarrer, etc. etc. Bref, pour participer au concours et tenter de gagner 2 passes week-end pour le festival à tout bout de champ, envoyez-nous. Viens donc faire un tour en message privé sur Facebook ou Instagram, ou les deux. Hein. Si vous faites les deux, c'est pas interdit, ça vous fera deux chances de gagner. Alors que si vous faites que sur un des deux, ça fait une chance de gagner. Je crois qu'on est à pas loin de 300 participants. Donc n'hésitez pas à envoyer un message. Il est encore temps jusqu'à demain matin. Je ne sais plus si c'est midi ou 13h le tirage au sort, mais voilà. N'hésitez pas. Et donc nous, on écoute Louisa, justement, qui sera au festival à tout bout de champ. On écoute Chica.

Louisa avec son titre Chica. Et donc j'ai vérifié, le tirage au sort sera bien à 13h. Donc techniquement, vous pouvez nous envoyer un message jusqu'à 13h. Alors on va dire jusqu'à 12h59, du coup, pour qu'il soit bien pris en compte au tirage au sort à 13h. En gros, ce qui va se passer, c'est que moi, là, déjà demain matin, je vais refaire le point, parce que j'ai pas fait le point aujourd'hui, j'ai pas eu le temps de faire le point sur les participations depuis mardi. Donc demain matin, je refais le point. À 13h, je revérifie s'il y en a d'autres entre mon point du matin et 13h. Et puis on fait le tirage au sort ensuite. Et le nom sera annoncé, on l'a dit dans la bande à oui, sur les réseaux. Et surtout, si vous avez participé, restez bien proche de votre téléphone, de votre réseau sur lequel vous nous avez contacté, puisqu'on vous demandera certainement votre numéro de téléphone, peut-être pour vous appeler en direct si on a le temps dans l'émission, si on arrive à vous contacter. Donc restez bien proche de votre téléphone et puis on aura surtout besoin de vous envoyer les places par mail, etc. Donc on aura besoin de plus d'informations, donc restez proche de votre téléphone si vous pouvez demain pour que l'on puisse vous contacter si vous êtes l'heureux ou l'heureuse gagnante des deux passes week-end à gagner sur notre page Facebook et Instagram. On le rappelle, en message privé, viens donc faire un tour pour tenter de gagner deux passes week-end pour le festival à tout bout de champ. On se poursuit dans les tréfonds de playlist avec Emma Peters et sa Billy Bossa Nova.

Emma Peters qui reprend en français le titre Billy Bossa Nova. On poursuit avec un titre, j'ai l'impression que ça fait longtemps qu'on l'a pas écouté celui-là, Noski et Vahati, fais attention à l'amour.

Les larmes ne coulent pas, le titre de Santa en featuring avec Christophe Willem. On poursuit avec Marine, que j'ai redécouvert. Enfin, j'avais pas suivi moi la Star Academy, et du coup, je m'étais pas forcément intéressée à chaque élève de la Star Academy. Est-ce qu'on dit des élèves? Oui, je pense. Là, je l'ai découvert justement dans la vidéo avec McFly Carito. C'est une vidéo très peu apprentissante, hein, très peu pédagogique, mais c'est plus un divertissement, de divertissement en même temps, donc voilà. C'est tout ce que l'on en attend. Et j'ai découvert ce personnage qui est Marine, cette personne d'ailleurs qui est Marine, et je la trouve assez drôle. Et donc, justement, elle parlait de son album et de certaines de ses chansons dans la vidéo. Donc, je vous propose qu'on écoute Reste d'averse.

la prisonnière de France Gall. On poursuit. Il va bientôt être l'heure pour moi de vous quitter, mais avant cela, on peut encore passer quelques titres. On poursuit donc avec Pomme, Soleil, Soleil. Et là, oui, le soleil, il est là. Mais bon, on l'apprécie quand même. On l'apprécie à travers les vitres, quoique en même temps les vitres font effet de serre. Mais on apprécie quand même sa lumière. Voilà, on apprécie que sa luminosité, ça fait toujours du bien. En fait, on en parlait d'ailleurs ce midi avec Nicolas, avec notre technicien. Il faisait la petite blague, on va arriver à manquer de vitamine D. Donc la vitamine que peut nous apporter le soleil, à cause de la canicule, à cause du fait qu'il y ait trop de soleil, parce que du coup, on cherche à être à l'abri de la chaleur, et donc on s'enferme, et on ne prend plus la vitamine D, alors qu'il est là pour une fois. Mais bon, c'est vrai que c'est compliqué. Bref, on écoute Soleil, Soleil de Pomme.

Soleil, soleil, le merveilleux titre de Pomme. Alors oui, il n'est pas trop d'actualité puisque justement le soleil est là. Mais j'aime toujours ce titre, j'aime toujours passer les titres de Pomme. Ça, c'est toujours plein de douceur et ça fait du bien. On poursuit en changeant de style puisque c'est les Tryphon Playlist. Donc c'est ça, on fait que de changer de style. On poursuit avec Orelsan et Athéna.

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je l'aime cette chanson aussi. Et à Verdage de Ryless sur Fréquencier. Et ça y est, il est temps pour moi de vous quitter. Non, oui, si, c'est ça, oui, il va être l'heure pour moi de vous quitter, oui, parce que 17h56, donc le temps d'écouter le titre de Jane, The Fool, et il sera 18h. Juste avant cela, donc oui, demain on se retrouve à 17h pour la dernière Happy Hour de la saison de 2025-2026. Je ne sais pas s'il y aura d'autres émissions de ce style à la rentrée, on va y réfléchir pendant les vacances scolaires justement avec l'équipe à la grille de cette nouvelle saison 2026-2027 qui arrivera très très vite. Et puis lundi, donc commence la grille d'été que vous pourrez retrouver sur nos réseaux, sur Facebook et Instagram, je l'ai posté sur les deux. Donc voilà, vous pourrez retrouver ça sur nos réseaux. Et demain, bande à oui, tirage au sort pour le concours pour gagner deux passes week-end pour le festival à tout bout de champ. Je le rappelle, le message c'est viens donc faire un tour en message privé sur Facebook et Instagram, et vous avez jusqu'à demain 13h pour nous envoyer ce petit message, et après on fera le tirage au sort et le ou la gagnante sera certainement appelée dans la bande à oui de demain après-midi. Voilà, vous avez toutes les informations, je vous laisse donc avec Jane The Fool. Bonne soirée à tous, bonne soirée, j'arrive plus à parler, voilà. Au revoir.

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2: Bonsoir à tous. Après 72 aujourd'hui, 61 départements seront en vigilance rouge canicule. Demain, la façade atlantique va repasser en orange. La chaleur que l'on subit depuis plusieurs jours épuise les organismes. Le gouvernement a lancé le plan Orsan de niveau 3 dans les hôpitaux face à une augmentation des passages aux urgences. Le risque de mortalité augmente lui aussi et les dégâts seront visibles à retardement, explique le médecin président du syndicat de l'Union française pour une médecine libre, Jérôme Marty.
3: On sait qu'il y a une cinétique et une latence en quelque sorte jusqu'à 8 jours, 10 jours après la canicule avec des décompensations qui peuvent être des décompensations cardiaques, respiratoires, rénales, etc. chez les patients fragiles. On a des organismes fatigués et qui vont mettre beaucoup de temps à se relever de l'événement que l'on vit. On rentre dans la période dangereuse là maintenant, quoi. On est au 4e ou 5e jour. On sait que ça va taper encore fort, en particulier région parisienne, sud-ouest, etc. pendant encore 2 jours. Et on rentre dans une période dangereuse. On le voit avec le surcroît d'entrée aux urgences. Ça ne va faire malheureusement qu'augmenter dans les 2 jours qui viennent.
2: Jérôme Marty appelle les médecins à décaler leurs horaires de consultation entre 7h et 13h ou entre 19h et 23h pour éviter aux patients les heures les plus chaudes. De leur côté, les syndicats enseignants appellent à la grève face à leurs conditions de travail qu'ils jugent inacceptables en cette période de canicule avec des classes surchauffées. Selon l'intersyndicale, les différents ministres n'ont jamais vraiment donné suite à leurs alertes et leurs propositions. À Biarritz, les recherches se poursuivent après l'effondrement d'une falaise hier soir. Le corps d'une femme a été retrouvé, mais un autre plongeur est porté disparu, un homme de 34 ans. Les recherches sont compliquées par l'eau devenue trouble suite à la chute de la roche. Et puis les footballeurs de l'équipe de France seront-ils encore perturbés par les orages demain en Coupe du Monde contre la Norvège? Après un match à rallonge contre l'Irak, interrompu à cause des coups de tonnerre, un nouveau risque d'orage est possible. Les prévisions sont tout de même cette fois moins alarmantes. Les Bleus joueront demain soir à 21h contre les Norvégiens pour tenter de finir premier de leur groupe. Voilà pour l'info, excellente soirée.
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1: 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Bonjour à toutes et à tous, bienvenue dans ce Metal Old School numéro 4. Et on commence ce quatrième numéro direct avec un titre de Van Halen sorti en 1980, écrit par Edouard le regretté, And the Cradle Will Rock.

On poursuit avec Lita Ford, née à Londres en 1958, chanteuse, guitariste de hard rock évidemment. Elle est née à Londres, elle émigre très jeune aux États-Unis accompagnée de sa famille. Elle a des origines italiennes par sa mère. Elle commence la guitare à l'âge de 11 ans. À 17 ans, elle devient l'une des membres du groupe de hard punk The Runaways. En tant que guitariste soliste, bien que l'essentiel de l'attention des médias se focalise sur la chanteuse principale Cherry Curry et sur la guitariste rythmique chanteuse secondaire Joan Jett, elle s'impose par ses talents à la guitare électrique. Elle reste membre permanent du groupe jusqu'à sa séparation en 1979. Close My Eyes Forever est le titre que je vous propose d'écouter maintenant.

Slade, groupe de metal rock britannique originaire de Walsall et de Wolverhampton. Le groupe est formé à la fin des années 1960, initialement de mouvance R&B sous le nom de N-Betweens, et plus tard comme groupe de folk rock sous le nom de Ambrose Slade. Il faut attendre le début des années 1970 pour que le groupe rencontre un grand succès en reprenant dans un style glam rock une série de chansons populaires. Slade reste l'un des groupes les plus caractéristiques de la mouvance glam rock. Il était au sommet de sa gloire, le plus populaire commercialement. Parlons du Royaume-Uni. C'est le groupe qui a récolté le plus de numéro 1 dans le chart anglais durant les années 70.

Accept débute sous le nom Band X en 1968 avant de prendre le nom d'Accept en 1971. Il est alors constitué de Udo Dirkschneider et du guitariste Michael Wagner. À la fin des années 1960, le groupe n'en est encore qu'à un stade embryonnaire et se contente d'expérimenter. Il joue son tout premier concert à Wuppertal, la ville natale de Dirkschneider. Ce titre, face à The Shark, est considéré par bon nombre de spécialistes comme le premier titre de speed metal. On écoute ça tout de suite.

Uriah Heep, groupe britannique originaire de Londres, formé en 1967 initialement sous le nom de The Stalkers, puis Spice, avant de changer pour Uriah Heep en 1969. Grâce à des albums au succès commercial notable dans les années 1970, le groupe connaît le succès en Grande-Bretagne et en Europe continentale, mais moins aux États-Unis. L'originalité du groupe consiste en la collaboration entre un guitariste au son hard, Mick Box, utilisant fréquemment la pédale wah-wah, un chanteur aux capacités étonnantes, David Byron, employant volontiers le vibrato, et un clavieriste-guitariste, Ken Hensley, apportant une touche très subtile, mélodique, progressive ou folk, le tout enrichi par des arrangements de chœur. On écoute Gypsy, un de leurs plus grands titres.

Wasp est un groupe de heavy metal américain originaire de Los Angeles, tout comme Motley Crue, Poison, Right ou Quiet Riot. Le groupe, formé en 1982, fait partie du mouvement glam metal créé à Los Angeles. Il connaît son heure de gloire dans les années 1980. Wasp s'est notamment fait connaître grâce à ses paroles controversées et ses concerts choquants. Fan de The Who et de Uriah Heep, c'est Blackie Lawless qui crée le groupe en 1982 et se fait connaître rapidement pour son imagerie choquante. Maquillage, sang, ossement, moule burne en forme de scie circulaire, ça ne s'invente pas, qui servira longtemps de logo au groupe. Les paroles sont violentes et parlent de sexualité. Sur scène, le groupe jetait des morceaux de viande crue dans le public, ce qu'on ne ferait plus maintenant car la viande coûte trop cher. On écoute Wannabe Somebody.

Vulcain, un groupe de heavy metal français originaire de Paris. Vulcain est formé en 1981. En 1984, le groupe sort son premier album studio, Rock'n'Roll Secours. En 1988, le groupe publie son dernier album, Stop la Machine. Avant de se séparer officiellement la même année, il se reformera en 2009. Vulcain annonce en 2021 arrêter toute activité musicale à la suite d'ennuis de santé du chanteur et guitariste Daniel Puzio. On écoute tout de suite le King, un de leurs meilleurs titres sans doute.

Deuxième groupe français, même si on dirait pas, avec Shakin' Street. Ils sont originaires de Paris, actifs dans les années 1970. Le groupe est reformé en 2004, puis de nouveau en 2007. La première mouture du groupe, alors nommée Speedball, est composée en 1975 d'Eric Lévy, alias Eric Lévy, à la guitare, et de Fabienne Essayag, alias Fabienne Shine, au chant, fondateur du groupe, auquel se joignent Louis Bertignac à la deuxième guitare et Corinne Marionneau à la basse. À la suite d'une annonce faite dans un journal par Louis Bertignac, nouveau plus grand groupe du monde cherche son batteur, que Jean-Loup Kalinowski, âgé de 15 ans, les rejoint à la batterie. On sait où sont partis Louis et Corinne par la suite.

Dans cette chanson, Lemmy se déchaîne. Tout d'abord, vous voyez un peu de quel groupe je parle quand même. Ah, bon, vous m'avez fait peur. On s'aperçoit vite que cette chanson prône le son bon et lourd. Une sorte de façon de se rebeller contre la musique à la mode de l'époque, du genre celle qui allait connaître un important essor dans les années 80. En somme, il essaye de convertir les jeunes de l'époque d'écouter le heavy metal hard rock et de surtout pas se laisser convertir par la musique dite commerciale. Oh, overkill.

Dois-je présenter aussi Scorpion, groupe allemand originaire de Hanovre ? Son premier album voit le jour en 1972. Le groupe connaît un prestige planétaire, surtout à partir des années 1980, grâce à des titres comme Rock You Like a Hurricane en 1984, No One Like You, et des ballades à l'instar de Still Loving You ou Wind of Change.

des chansons à grand succès commercial. Le déclin médiatique venu à partir des années 1990, les protagonistes se sont tournés vers de nouvelles expériences avec notamment l'album Moment of Glory avec l'Orchestre Philharmonique de Berlin, Acoustica, album en concert acoustique, mais reviennent à leur recette traditionnelle en 2010 avec l'album Sting in the Tail. En écoute, Picture Life et en live, s'il te plaît.

Rat est un groupe de glam metal américain originaire d'Hollywood en Californie. Formé en 1977 sous le nom de Mickey Rat, c'est en 1981 que le groupe adopte le nom de Rat. Il connaît un succès commercial important durant les années 1980, leurs albums étant certifiés disque d'or, disque de platine et multidisque de platine. Le groupe est notamment connu pour son titre Round and Round que nous allons écouter dans quelques secondes et Nobody Rides for Free, figurant dans la bande originale du film Point Break avec Keanu Reeves et Patrick Swayze.

Et on termine avec Slayer, groupe de thrash metal américain originaire de Huntington Park en Californie. Le groupe est formé en 1980 par les guitaristes Jeff Hanneman et Kerry King. Slayer est connu pour être l'un des groupes leaders du mouvement thrash metal avec la sortie en 1986 de Rain in Blood, nommé le meilleur album heavy de tous les temps avec Master of Puppets de Metallica. Le groupe est considéré comme l'un des Big Four des groupes de thrash metal avec Megadeth, Anthrax et Metallica. Le 22 janvier 2018, les membres annonce la fin du groupe avec une tournée d'adieu prévue.

Voilà, cette émission touche à sa fin. D'ici là, portez-vous bien et faites attention. Un gouvernement peut toujours en cacher un autre. 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